0: aussi les accords de coopération militaire. Depuis avril, un protocole permet notamment le déploiement de formateurs turcs auprès des forces armées nigériennes. Le président Erdogan n'a pas manqué de le rappeler.
1: Nous saluons les efforts de lutte contre le terrorisme déployés par les forces de sécurité sous le leadership du président Tiani. Ensemble, nous avons discuté des possibilités de renforcer encore notre coopération en matière de formation militaire et de renseignement. J'ai indiqué que nous étions prêts à partager l'expérience de notre pays dans ce domaine.
0: Un soutien turc longuement salué par le président nigérien.
2: Nous vous remercions très sincèrement parce que c'est ce soutien où aujourd'hui tous nos matériels qui sont de nationalité turque qui nous ont permis d'endiguer cette insécurité terroriste et de créer un certain climat.
0: Le Niger renforce ses liens avec un pays qui est devenu l'un de ses partenaires extérieurs les plus importants. Et la Turquie continue de profiter du retrait occidental pour étendre son influence au Sahel, du Mali au Tchad, en passant donc par le Niger. Amandla Ankara, RFI.
3: Le président béninois était lui hier à Abidjan. Clap de fin de la tournée de Romuald Ouadani dans la sous-région. Il s'est entretenu pendant près d'une heure avec Alassane Ouattara. On vous résume cette rencontre sur RFI. .fr, 7h37, en temps universel. À moins d'un mois des élections législatives en Algérie, l'autorité nationale indépendante des élections cristallise les tensions. Quelques 788 dossiers ont été enregistrés par l'ANI pour seulement 77 listes admises. Plusieurs recours sont en cours d'examen, mais déjà l'opposition laisse éclater sa colère. Ouda Ibrahim, elle dénonce l'exclusion massive de ses candidats.
4: Les tribunaux administratifs à Alger sont depuis le 31 mai, au lendemain de l'annonce des listes retenues par l'ANI, bandés d'avocats qui défendent les candidats invalidés aux législatives de 2 juillet en Algérie. Ces avocats de l'opposition ont appelé la justice à contraindre l'autorité nationale indépendante des élections à fournir de preuves de la suspicion de corruption sur laquelle elle se fonde pour exclure des candidats. Ils protestent contre un glissement très dangereux qui a fait le processus électoral, comme le note le Front des Forces Socialistes. D'autres partis de l'opposition dénoncent une décapitation de leur staff. Zouhair Rouis, vice-président du parti Gilles Jadid.
5: Lorsque nous allons au tribunal administratif pour faire des recours sur les notifications de rejet de l'ANI, eh bien, le représentant de l'ANI n'apporte aucun élément de preuve qui permet de comprendre la raison du rejet et le tribunal se contente de rejeter le recours que nous avons introduit en indiquant qu'il n'est pas opportun.
4: L'application de l'article 200 de la loi électorale est au cœur des critiques formulées par les opposants, un article sur lequel l'ANI s'est régulièrement appuyé dans les décisions de rejet de candidature. Cet article s'est transformé, estime le Parti des Travailleurs, en une machine à écraser qui affecte les droits constitutionnels des candidats sans faire l'objet d'une poursuite judiciaire.
3: Ouda Ibrahim. Des centaines de manifestants réunis hier à Tripoli, devant le siège du Haut Commissariat aux réfugiés de l'ONU. Ils appelaient à l'expulsion des personnes en situation irrégulière en Libye. Non à l'installation des migrants, la Libye appartient aux Libyens, pouvait-on entendre dans le cortège. La mission d'appui de l'ONU en Libye se dit préoccupée par la propagation de discours haineux concernant son travail dans le pays. Des discours anti-migrants qui n'épargnent pas la Tunisie voisine. Les commentaires racistes pullulent sur les réseaux sociaux, souvent à destination des migrants subsahariens. Et parfois, la haine en ligne se traduit en actes. Ainsi, depuis plusieurs jours, une vidéo d'une femme migrante agressée sexuellement par deux jeunes Tunisiens fait le tour de la toile, Lilia Blaise.
6: La vidéo d'une femme subsaharienne enceinte et dénudée par un adolescent qui la menace d'un couteau et de viol collectif devant sa famille n'en finit pas de circuler sur le Facebook tunisien, même si elle n'a pas été encore authentifiée ou commentée par les autorités. 3 ans après les propos polémiques du président Kais Saied sur le risque de changement démographique dans le pays à cause de la migration des subsahariens, la Tunisie vit toujours une crise de sa gestion migratoire. Dans certains quartiers de la capitale, la présence de communautés subsahariennes suscite des tensions au sein de la population, déjà à flux tendu à cause de la crise économique. Ces problèmes de cohabitation sont attisés par les campagnes de désinformation sur les réseaux sociaux et même des propos polémiques de la part de députés ces derniers mois. Depuis la publication de la vidéo et face à l'escalade de violences et d'agressions dont sont victimes plusieurs subsahariens ces derniers jours, un collectif d'associations a publié un communiqué mercredi. Elles y dénoncent la banalisation des crimes racistes et une impunité systématique pour les

0: agresseurs résultant de la complicité des institutions étatiques, selon les mots du communiqué. Lydia Blaise, Tunis, RFI.
1: Des violences xénophobes aussi en Afrique du Sud. Cela fait plusieurs semaines que l'on vous parle de ces manifestations anti-migrants dans la nation arc-en-ciel. Le gouvernement mozambicain a annoncé la mort de 5 de ses ressortissants dans le pays. Le sujet a aussi été évoqué hier par William Ruto, le président kényan en visite à Pretoria. On en parlait aussi avec notre invité ce matin, Cécile Perrault, maître de conférence à l'université de Rennes 2. Entretien à réécouter si vous le souhaitez sur l'application RFI Pure Radio et notre site rfi.fr.
2: Merci beaucoup Arthur Ponchelet.
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2: 7h42 TU dans la prochaine demi-heure. Notre choix musical en direct de La Réunion. Juste avant, on sera en Côte d'Ivoire en pleine campagne de commercialisation de l'anacarde, la noix de cajou. Mais d'abord, on va parler football à quelques jours de la Coupe du Monde. Avec vous, Antoine Grenier, et justement ce succès de prestige pour la Côte d'Ivoire.
4: C'est toujours bon à prendre quelques jours du début du mondial. Les éléphants sont allés battre l'équipe de France à Nantes, 2-1 en match de préparation. Des Ivoiriens pourtant menés au score juste avant la mi-temps sur un but de Ryan Cherki, mais qui ont inversé la tendance en marquant deux fois par Guéladoué et Amad Diallo. Victoire renversante malgré les nombreux changements opérés par Emers Faé, le sélectionneur, qui estime que cette victoire est une belle récompense et qui hâte de se projeter sur la suite.
5: Le groupe travaille bien. Déjà, l'évolution du groupe depuis 2 ans, elle est bonne. On a rajouté des jeunes joueurs qui ont pris le train en route et qui nous ont de suite apporté un plus. Il y a un bon état d'esprit dans le groupe. Depuis le début du stage, on travaille très très bien. Donc, plus de certitude, non, parce que quand je vois le match qu'on fait aujourd'hui, je ne suis pas surpris. Maintenant, comme je l'ai dit, c'était qu'un match amical. C'est un match de préparation en plus. Il faut bien évidemment prendre le temps de savourer et de prendre les bonnes choses parce qu'on ne se lève pas et on ne bat pas l'équipe de France comme ça en claquant des doigts. Donc c'est bien, mais il ne faut pas, surtout pas s'enflammer, continuer à travailler, continuer à se préparer pour être prêt le 14 et essayer d'aller le plus loin possible.
4: Emers Faé avec Cédric De Oliveira. Décollage prévu pour les États-Unis pour les éléphants, ça sera samedi. Il devrait normalement jouer un deuxième match de préparation face à une équipe locale avant d'entamer leur Coupe du Monde le 14 juin face à l'Équateur.
2: D'autres nations africaines qui, elles, ne sont pas qualifiées pour le Mondial disputaient tout de même, elles aussi, des matchs amicaux.
4: Oui, c'est le cas du Mali qui, avec une équipe remaniée, termine sa saison internationale sur une défaite. Sans Amari Traoré ni Lassine Sinayoko, les Aigles se sont inclinés 2-0 face à l'Iran, une rencontre qui était disputée à Antalya en Turquie. Défaite aussi pour la Guinée, battue 1-0 par l'Irlande du Nord.
2: Et puis aujourd'hui, même sans mondial, plusieurs sélections sont encore sur le terrain.
4: Avec à l'affiche Bénin-Niger, prévu à 18h, temps universel à Casablanca. À la même heure, la Centrafrique doit affronter le Togo, tandis qu'à 19h TU, l'Angola jouera contre la Mauritanie.
2: Du cyclisme aussi, Antoine, avec le Tour du Cameroun, la troisième étape aujourd'hui.
4: Un critérium de 80 km dans les rues de Garoua, la grande ville du nord du pays. Le maillot jaune et lui toujours solidement sur les épaules du Camerounais Rodrigue Kouérénounaoué après la deuxième étape qui a vu la victoire de Mohamed Najib Assal, l'Algérien vainqueur au sprint au terme des 97 km courus à un rythme très soutenu entre Figuil et Garoua. Deuxième journée de course qui a fait des dégâts. 15 coureurs sur les 44 au départ ont fini hors délai. Alors Mohamed Najib Assal, le vainqueur du jour, est d'autant plus content de sa performance.
6: L'étape était parfaite pour nous car les Camerounais ont roulé toute la course pour protéger leur maillot jaune. Alors, la fin était un peu tactique et trop violente, comme on dit. Mais on a pu gérer et ça va, on a pu gagner. On a encore 8 étapes à courir. Toutes les équipes sont une menace pour nous. Il y a de la concurrence, bien sûr. Chaque adversaire, on doit le porter comme un danger, quoi. Cameroun était dominant aujourd'hui car ils avaient le maillot jaune et ils contrôlaient toute la course et puis voilà. Ils ont fait le grand job et bravo pour eux.
4: Mohamed Najib Assal au micro de Joël Wadem.
2: Et puis un mot d'athlétisme avec deux Africains sur le podium du 100 mètres au meeting de Rome.
4: Le Golden Gala, quatrième étape de la Ligue de Diamant 2026. Emmanuel Essémé, le Camerounais en 9 secondes 94 et Letsile Tebogo, le champion olympique botswanais, un centième derrière, ont été coiffés au poteau par l'américain Noah Lyles. Dans le sprint dame, Mabundu Kone, l'ivoirienne, prend la 7e place du 200 féminin avec malgré tout son meilleur temps de la saison, 23 secondes 22. Démonstration éthiopienne enfin sur le 5000 mètres dame, les 7 premières places pour les fondeuses du pays avec la victoire de Likina Amebaou en 14 minutes 18 secondes et 41 centièmes. Meilleure performance mondiale de l'année.
2: Antoine Grenier pour les sports, merci beaucoup. La Coupe du Monde, on y revient puisque on en parle à moins d'une semaine du début de la compétition sur RFI. On fait le tour des 10 pays africains qualifiés pour ce mondial. On est à la moitié de notre série ce matin. On s'intéresse au Cap-Vert, qualifié en terminant brillamment premier de son groupe devant notamment les Lions indomptables du Cameroun. Eh bien, l'archipel situé au large du Sénégal va donc participer à sa toute première Coupe du Monde. Forcément, sur place, on trépigne d'impatience. Un reportage à Praia de Pauline Guillot.
3: On a été tous comme ça quand on était jeunes. Et les voir comme ça, ça nous donne vraiment de la force. On sait que ça va être compliqué là-bas, mais ça, c'est nous, en fait.
7: Dernier bain de foule pour Riyad Mendes, capitaine de la sélection capverdienne et ses coéquipiers, avant le grand départ pour le Mondial. Des maillots bleu foncé sur toutes les épaules et un public qui n'a qu'une seule chose en tête, le début d'un tournoi dont il n'avait fait que rêver jusqu'à présent. Un bonheur que Boubista, le sélectionneur, voulait honorer avec un tour de l'archipel.
8: Cette sélection, c'est celle de tout le monde. Donc chacun d'entre nous doit emporter un petit morceau de ce drapeau avec lui pour l'emmener aux États-Unis. Il ne s'agit pas que des 26 joueurs, mais de tout le peuple capverdien. Nous voulons que tous ceux qui vivent au Cap-Vert ou à l'étranger se sentent fiers de notre pays.
7: Un pays de 4000 km² où là aussi le football est roi. Des plages de sable blanc au flanc du volcan Fogo, en passant par le bitume de Praia ou Mindelo, partout où ils nagent, les requins bleus entraînent dans leur sillage l'euphorie d'une nation entière. Deux fois quart de finaliste de la CAN, le Cap-Vert s'apprête donc à franchir une nouvelle étape avec le Mondial. Un événement qui va laisser une trace dans l'histoire du sport capverdien, selon Dario Furtado, ancien capitaine de la sélection.
9: Cette équipe est un mélange de plusieurs générations. Il y a des anciens comme Riyad Mendes et Vanzinha qui était à notre première CAN. Et d'autres joueurs plus jeunes, nous avons réussi à nous renouveler. Et grâce à son immense diaspora, le Cap-Vert a réussi à améliorer la qualité de sa sélection. Rien n'est fini. À l'avenir, nous pourrons à nouveau jouer la Coupe du Monde et la CAN aussi.
3: Et continuer à aller au championnat africain dans le futur.
7: Une participation historique aussi saluée par les plus hautes sphères du pays. Décorée par le président de la République avant son départ, la Seleção compte bien montrer de quoi elle est capable face aux géants du football mondial. Quant aux supporters, même à 5000 km, ils sont prêts, eux aussi, à vivre leur rêve américain et à entraîner les 10 îles de l'archipel avec eux. Pauline Guillou, Praia, RFI.
10: Viva Cabo Verde!
2: Le Cap-Vert qui jouera son premier match le 15 juin dans un groupe très relevé, hein, Espagne, Uruguay et Arabie Saoudite.
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2: Toujours en Afrique de l'Ouest, en Côte d'Ivoire, on y revient, mais pour un tout autre sujet, on est en pleine campagne de commercialisation de l'anacarde, la noix de cajou. Le conseil coton anacarde table cette année sur un peu plus d'1 300 000 tonnes de noix, production soutenue hein, comme ces dernières années, même si elle pourrait être légèrement inférieure à celle de l'an dernier, puisque certaines zones de la Côte d'Ivoire connaissent tout de même des difficultés, notamment en raison du décalage des saisons des pluies. Reportage de Binta Diagne dans le Bounkani, dans le nord-est du pays.
12: C'est une plantation d'anacardier qui s'étend sur 3 hectares. Cette saison, Kwame Ouattara estime être au chômage technique car son verger n'a quasiment rien produit.
13: Les années avant, au moins, ça débutait à l'âge de 3 ans, comme ça, il pouvait gagner 500 kilos dedans à l'hectare. Mais maintenant, je n'arrive même pas à trouver au moins des sacs sur les 3 hectares.
12: Selon ce paysan, cette situation serait liée à un bouleversement dans la saison des pluies.
13: Normalement, on doit avoir des grands poulets en novembre-décembre, là, ça peut produire. Ça, au moins, là, ça fleurit. Mais la pluie, ça s'arrête à part d'octobre. Octobre, novembre, décembre, janvier, février, il n'y a pas de pluie. La campagne a échoué.
12: Autre conséquence, les apiculteurs qui entretiennent des ruches dans les plantations d'anacarde se retrouvent avec des productions de miel quasiment inexistantes. Comme l'explique Kofi Ouattara, le président de l'association des apiculteurs de Koflangué.
14: Nous ne gagnons pas assez de miel actuellement. Voilà, l'année passée, nous avons eu 100 litres de miel. Mais cette année, bon, avec les deux récoltes, j'ai vu qu'il y a eu 30 litres. Mais il reste deux récoltes. Je pense pas que ça va arriver les 100 litres. Du coup, chez nous, c'est une perte.
12: Au-delà des questions climatiques, cette situation serait liée à deux mauvaises pratiques culturelles, selon le docteur Sibiri Nassoro, enseignant-chercheur à l'université de Daloa et coordonnateur du projet national de recherche sur l'anacarde.
15: Tout cela est lié en grande partie à la densité du verger. Si vous avez constaté beaucoup de vergers sont sous forme de forêt, c'est-à-dire qu'ils n'ont pas respecté la densité de départ. Et c'est aujourd'hui qu'on est en train de les reconseiller à réhabiliter ces vergers pour qu'ils aient la densité intéressante. Et la moyenne retenue est de 100 pieds à l'hectare. Mais tout cela encore lié à l'âge des vergers.
12: Ce responsable organise chaque année des formations pour lutter contre les insectes ravageurs. Il préconise un meilleur accompagnement des paysans, car en Côte d'Ivoire, les producteurs n'utilisent pas de produits chimiques dans leurs champs d'anacardes. Ils sont donc plus exposés aux pertes en cas de mauvaise récolte. Bintadiane, de retour de Bouna, RFI.
2: Et à Bouna, il est 7h51, presque 10h ici à Paris, 2 heures de plus à La Réunion.

0: José Marigno en direct donc de l'île de la Réunion. Bonjour José.
1: Bonjour Clotilde, bonjour à tous.
0: Vous êtes sur place pour suivre le Sakifo, c'est l'un des plus importants festivals de musique de l'océan Indien. Et notre choix musical aujourd'hui sur RFI, c'est l'un des 60 artistes programmés. Il s'appelle Joe York, il est britannique et on peut dire qu'il bouscule un peu les codes du reggae.
1: Oui, le blondinet félin natif de Manchester, à la voix étonnamment perchée, s'est forgé un répertoire d'hybridation de haute volée. Joe York est chanteur, auteur, compositeur et producteur. En une dizaine d'années, il a renouvelé un style souvent jugé ringard, s'imposant sur la scène internationale comme l'homme blanc le plus noir du reggae. Figure d'un rocksteady séducteur, nourri par les années 50 et 60, Joe York compte bien faire son essai à La Réunion.
2: Reunion's colonial past. L'histoire de La Réunion, je la connais mal, mais au Sakifo, j'ai hâte de découvrir le Maloya, cette musique née de l'esclavage et chargée de mémoire et de fusion. C'est comme avec le reggae que je nourris de soul britannique, de rocksteady, de doo-wop et de lovers rock. Adolescent, j'étais déjà passionné par les sons jamaïcains, mais aussi par le punk et par les clashs qui ont forgé ma conscience politique. Puis, les sound systems du carnaval de Notting Hill ont été un choc esthétique et depuis, mon but est de faire dialoguer les cultures et de repousser les frontières musicales. C'est essentiel aujourd'hui. Le reggae peut apporter de la spiritualité, nous reconnecter à ceux qui souffrent. Et parfois, il suffit de lâcher les écrans et d'écouter davantage de musique pour s'éloigner du vacarme du monde le plus possible.

0: Alors, vous parliez, José, de ses influences musicales. Les chansons de Joe York, elles racontent quoi ?
1: Eh bien, Clotilde, les trois albums de Joe York brossent le portrait d'un Royaume-Uni sous pression, entre crise économique, le travail quotidien très dur des ouvriers et dérives politiques. Mais il y parle aussi d'amour, beaucoup d'amour, et surtout des questions sociales graves, à l'image du titre qui va suivre.

0: On l'a sans doute reconnu, cette reprise de Small Town Boy, hein, le tube de Jimmy Somerville, plaidoyer contre l'homophobie. Revisité cette fois-ci, José, en version dub par Joe York.
1: Oui, un chant emblématique qui résume assez bien ses engagements et sa vision métissée de la musique. L'anglais au falsetto de crooner, on l'entend, démontre que le reggae n'a plus vraiment de couleur et peut se passer des dreadlocks, de quoi séduire, conquérir les festivaliers du Sakifo, jeunes, rasta, baba cool, Fanny et même les cadres oreilles. Vous savez, c'est comme ça qu'on appelle ici les métropolitains.
0: Mais dont vous, José Marigno, vous y serez peut-être ce soir au concert. Joe York qui sera donc au grand festival Sakifo à La Réunion. Bah, profitez bien, José. Nous, on se quitte avec un dernier titre, ça s'appelle Man.

0: Pour terminer ce RFI matin, merci à Jean-Pierre Pellon qui était à la réalisation. Restez avec nous sur RFI parce que dans 10 minutes, cet appel sur l'actualité. Bonjour Pan Gomez.
1: Bonjour Clotilde Dumay, bonjour à toutes et à tous.
0: Avec les questions des auditeurs évidemment.
1: On commencera comme tous les matins avec les questions sur l'actualité. On nous interpelle aujourd'hui sur le revers diplomatique historique subi ces derniers jours par l'Allemagne à l'ONU. On vous expliquera pourquoi la Tanzanie et la Russie se rapprochent aujourd'hui, plus d'un demi-siècle après la dernière visite d'un président tanzanien à Moscou. Et des questions également sur l'inauguration à Paris d'un mémorial en hommage aux victimes du génocide des Tutsis au Rwanda. Voilà donc un petit aperçu de la prochaine demi-heure. Clotilde, je vous souhaite une belle journée.
0: Et moi, une très belle émission.
1: Merci. Vous revenez demain dès 5h TU pour nous informer. Restez avec nous dans tout juste une minute, le journal.
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1: Il est 10h à Paris, 8h en temps universel. Merci d'être avec nous. RFI vous informe et vous donne la parole. Dans 10 minutes, vos questions sur l'actualité. Dans 30 minutes, la dernière édition d'Afrique Matin, suivie comme tous les vendredis de votre libre antenne. Mais d'abord, le journal international. Bonjour Marion Cazeneuve.
6: Bonjour Juan Gomez, bonjour à tous. De nouvelles frappes israéliennes au Liban cette nuit. Le cessez-le-feu conclu mercredi semble déjà dans l'impasse. Un cessez-le-feu rejeté par le Hezbollah, tandis que l'Iran défie les États-Unis lors de grandes festivités. Des milliers de soutiens au pouvoir ont défilé. Reportage à Téhéran dans ce journal. L'Ukraine également frappée cette nuit. La Russie poursuit ses raids. Le président Vladimir Poutine, lui, doit prendre la parole aujourd'hui au Forum économique de Saint-Pétersbourg, deux jours après des frappes ukrainiennes dans la ville. En Hongrie, le nouveau pouvoir marque un virage avec la politique du précédent gouvernement et compte annoncer aujourd'hui une nouvelle taxe sur les grandes fortunes. Et puis à une semaine du mondial de foot, l'une des nations favorites, la France, renversée par la Côte d'Ivoire lors d'un match amical. Score final 2-1 hier soir. Le nouveau cessez-le-feu entre Israël et le Liban déjà dans l'impasse. L'armée israélienne poursuit ses frappes. 7 morts cette nuit à Tyr, grande ville du sud du Liban. L'armée annonce aussi ce matin qu'elle va attaquer dans 2 localités au nord du fleuve Litanie, alors que le Hezbollah hier a rejeté les termes de l'accord signé à Washington mercredi. L'Iran, allié du Hezbollah, suit la situation de près au Liban. Les pourparlers sont aussi dans l'impasse entre le pouvoir iranien et les États-Unis. Même si un cessez-le-feu est en vigueur, les discussions pour une sortie définitive du conflit sont au point mort. Le pouvoir iranien qui défie les États-Unis avec de grandes célébrations hier à l'occasion de la fête chiite Al-Ghadir, qui coïncide cette année avec l'anniversaire de la mort de l'imam Khomeini, fondateur de la République islamique. Les soutiens au régime étaient nombreux hier dans les rues de Téhéran. Reportage sur place de Siavosh Ghazi.
7: Une foule importante s'est rassemblée dans le centre de Téhéran, une ambiance de fête un peu plus de 50 jours après la fin de la guerre, alors que les discussions avec les États-Unis n'ont pas encore abouti, mais le ton reste ferme, comme on l'entend dans la bouche de Hassan, un jeune d'une trentaine d'années qui porte son enfant d'un an dans ses bras.
8: Nous sommes là pour montrer que les États-Unis et Israël ne peuvent rien faire. Cette foule que vous voyez, cela fait 90 jours que nous sortons tous les soirs pour faire partir Israël de cette région. Nous sommes derrière le peuple libanais, le peuple du Yémen. Nous irons jusqu'au bout.
7: C'est aussi une occasion de faire allégeance au nouveau guide suprême iranien, l'ayatollah Mojtaba Khamenei, comme l'affirme Mariam, une iranienne d'une quarantaine d'années.
9: Nous sommes tous unis, nous montrons au monde entier notre unité avec nos drapeaux et nos rassemblements. C'est à la fois la fête de la victoire et la fête de l'allégeance à notre guide.
7: Pour le pouvoir, c'est une nouvelle démonstration de force. En effet, des fêtes identiques ont été organisées dans quelques 1000 villes du pays avec des foules importantes. Siavosh Kiazi, Téhéran RFI.
6: Le président ukrainien Volodymyr Zelensky propose une rencontre en tête-à-tête à Vladimir Poutine. Cette proposition intervient juste après des frappes ukrainiennes menées sur la ville de Saint-Pétersbourg, au moment où s'ouvrait un forum économique. Vladimir Poutine est d'ailleurs sur place. Volodymyr Zelensky peut rencontrer Vladimir Poutine à tout moment à Moscou, a répondu le Kremlin, alors que la Russie a frappé à nouveau l'Ukraine cette nuit. 7 personnes sont mortes dans des bombardements dans l'Est et le Sud, mais aussi près de la capitale, Kiev. Le Monténégro accueille aujourd'hui un sommet Union européenne-Balkans. Le pays de la région espère depuis longtemps, les pays de la région espèrent depuis longtemps une adhésion à l'UE. Le pays hôte espère conforter son statut de bon élève et vise une adhésion pour 2028. L'Ukraine et sa voisine la Moldavie, eux, partagent les mêmes espoirs, car cette semaine, les membres des 27 ont donné leur feu vert préliminaire à des discussions en vue d'une adhésion. Jusqu'ici, la Hongrie de Viktor Orban y opposait son veto. Veto levé cette semaine par le nouveau Premier ministre Péter Madiar. Madiar qui avait promis, lors de sa campagne, la mise en place d'une taxe sur les grandes fortunes. La mise en place de cette taxe doit être annoncée aujourd'hui par le ministre des Finances. Cet impôt, Aurélien de Vernois, s'inspire de la taxe Zuckman, du nom de l'économiste français qu'il a imaginé et qui a d'ailleurs été repoussé en France.
10: 1% d'imposition sur tous les biens détenus en Hongrie ou ailleurs au-delà de 2,5 millions d'euros de patrimoine. C'est la proposition portée par Péter Madiar lors de la campagne des élections législatives, scrutin qu'il a vu renverser Viktor Orban au pouvoir depuis 15 ans. La perspective ulcère évidemment les Hongrois les plus fortunés, en particulier ceux ayant bâti leur richesse grâce au système Orban, la distribution très généreuse de marchés publics à ses proches. Mais c'est une question de justice sociale, explique le nouveau Premier ministre, même si son gouvernement semble hésiter et n'a voulu confirmer aucun chiffrage pour l'instant. Il envisage également la suppression de niches fiscales ou une baisse de l'impôt sur le revenu pour les salariés les plus pauvres. Car la Hongrie fait figure de très mauvais élèves européens en termes de progressivité. L'impôt sur le revenu, justement, est aujourd'hui de 15%, quel que soit le salaire touché. Et la TVA, qui pèse surtout sur les ménages les plus modestes, culmine à 27%, le plus haut niveau de l'Union européenne. Résultat, les 1% de Hongrois les plus aisés détiennent aujourd'hui plus d'un tiers des richesses du pays.
6: Aurélien de Vernois, RFI, 8h06 en temps universel, même heure à Ouagadougou, au Burkina Faso. Une note administrative circule depuis le début de la semaine dans tous les ministères et toutes les institutions. Le Premier ministre Jean-Emmanuel Ouédraogo exige que le terme camarade soit systématiquement utilisé dans les discours, les prises de parole et les correspondances administratives. Cette volonté d'harmonisation s'inscrit dans la droite ligne de la révolution progressiste populaire qu'entend insuffler le pouvoir en place, Frédéric Gara.
11: L'usage n'est pas encore adopté dans les maquis de Koudougou ou bien dans les champs de canne à sucre à Borfora, mais désormais dans les administrations, que l'on soit ministre ou bien fonctionnaire, les Burkinabés devront se donner du camarade lorsqu'ils s'adressent les uns aux autres. Une nouvelle règle sémantique qui a pour but, écrit le Premier ministre, de refléter l'esprit d'égalité, de fraternité et de solidarité entre les dirigeants et le peuple. Une directive qui poussera les uns et les autres, affirme le camarade Premier ministre, à une marche vers l'édification d'un Faso nouveau. Et en matière de nouveautés, la junte militaire ne manque pas d'inspiration, puisqu'en janvier dernier, le département de la fonction publique, du travail et de la sécurité sociale était rebaptisé ministère des serviteurs du peuple. Celui de la défense était renommé, lui, ministère de la guerre et de la défense patriotique. On usera désormais au Burkina Faso du terme camarade dans les correspondances administratives, mais aussi dans les prises de parole et les discours, exige le chef du gouvernement. Un dogme qui permet d'armer et de solidifier le champ lexical du RPP, une révolution progressiste populaire qui paraît moins bien pourvue en matière de lutte contre le terrorisme ou de respect des libertés individuelles.
6: Des précisions signées Frédéric Gara. En football, la Côte d'Ivoire, en pleine confiance à une semaine du mondial, les éléphants ont battu la France hier en match de préparation. Score final 2-1 à Nantes, dans l'ouest de la France. Pour les Bleus, en revanche, ce premier test est forcément inquiétant, Cédric de Oliveira, et ils font partie des favoris de la compétition.
12: On a eu beau insister, chercher des visages contrariés, agacés, mais les supporters français étaient là pour passer du bon temps. Alors même si les Bleus ont perdu, ils n'avaient pas l'air abattus. C'est même tout le contraire.
13: C'est compliqué de juger sur un seul match. C'est qu'il me France, elle est bonne, elle va aller loin et on se joue derrière eux.
14: Franchement, c'est pas grave. Parce qu'au contraire, mieux vaut perdre maintenant, apprendre et après, du coup, on va gagner. Donc non, il n'y a aucun souci sur ça.
12: Des fans emballés sans doute par les arabesques de Ryan Cherki, auteur de l'ouverture du score et qui a marqué des points auprès de Didier Deschamps. Le sélectionneur tricolore a procédé à 10 changements. Forcément, la France a eu moins de maîtrise. Elle a encaissé 2 buts. Pour une équipe qui ambitionne d'être championne du monde, cette défaite ne peut pas être anodine. Aurélien Tchouaméni plaide lui la thèse de l'accident.
15: On minimise rien. En commençant ce match, on avait à cœur de gagner pour continuer sur notre dynamique. Et évidemment, c'est dommageable de perdre ce match, mais on va continuer à travailler et on sera prêt le jour J.
12: Le temps presse. Il reste un peu plus de 10 jours au bleu avant d'affronter le Sénégal pour leur entrée en lice à la Coupe du Monde. Et cette fois, si accident il y a, il n'aura pas les mêmes conséquences. Cédric de Oliveira, Nantes, RFI.
6: Deuxième et dernier match de préparation pour les Bleus, ce sera lundi face à l'Irlande du Nord, à Lille, dans le nord de la France. Les Bleus s'envoleront le lendemain pour les États-Unis et débuteront leur Coupe du Monde le 16 juin contre le Sénégal. Le coup d'envoi de la compétition est prévu le jeudi 11, avec le match d'ouverture entre le Mexique et l'Afrique du Sud à Mexico. Enfin, en tennis, on connaîtra aujourd'hui l'affiche de la finale homme de Roland-Garros, l'un des 4 tournois majeurs de l'année. En demi, cet après-midi, le Tchèque Jakub Mensik affrontera l'Allemand Alexander Zverev, grand favori du tournoi. Ce qu'on sait déjà, c'est qu'en finale, il y aura au moins un Italien, puisque l'autre duel du jour opposera Matteo Arnaldi à Flavio Coboli. La finale dame, c'est demain. La Polonaise, issue des qualifications Maya Chwalinska, affrontera la Russe Mira Andreeva. 10h10 à Paris, 8h10 en temps universel. Vous retrouvez tout de suite Juan Gomez.
1: Avec les auditeurs, évidemment, comme tous les matins à 7h6. Merci Marion Casanova. Ne bougez pas, on revient dans tout juste 30 secondes.
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1: Appelez-nous, exprimez-vous, bienvenue si vous nous rejoignez, vous vous exprimez, vous en profitez, nous sommes vendredi, vous le savez, dans 30 minutes, à partir de 8h40, temps universel, ce sera la libre antenne, votre libre antenne, vous commentez l'actualité de votre choix, et pour vous donner un peu une idée des sujets qui vous font réagir, vous êtes nombreux à nous écrire et à nous appeler du Sénégal, à la fois pour commenter le nouveau gouvernement, marqué par l'absence du PASTEF, le parti d'Ousmane Sonko, mais aussi pour réagir aux célébrations du centenaire de l'ex-président Abdoulaye Wade. Plusieurs d'entre vous souhaitent prolonger notre débat d'hier sur la stratégie de l'opposition en RDC après la journée ville morte de mercredi. Beaucoup de réactions cette semaine sur la première tournée ouest-africaine du nouveau président Romuald Ouadani, président béninois. Et c'est surtout l'étape du Niger qui est très commentée. Je vois qu'on nous écrit de Guinée. Vous êtes 2 ou 3 d'ailleurs aussi également à souhaiter profiter de la libre antenne pour rendre un hommage au sociologue et philosophe Edgar Morin, décédé à l'âge de 104 ans. Voilà donc quelques-uns des sujets sur lesquels vous souhaitez nous interpeller tout à l'heure. Vous aussi, vous qui nous écoutez en ce moment, vous souhaitez prendre la parole, un seul numéro, 33 9 693 693 70. Et puis n'oubliez pas, dans un petit quart d'heure, comme tous les vendredis, Jessica Taïeb et sa chronique, un œil sur les réseaux. Mais d'abord, ce sont vos questions à la rédaction pour mieux comprendre l'actualité. Pour commencer, Thomas est avec nous. Bonjour.
19: Oui, bonjour.
1: Bonjour Thomas, vous êtes à N'Djamena au Tchad et vous avez des questions sur la visite historique de la présidente tanzanienne en Russie.
19: Exactement. Pourquoi a-t-il fallu attendre un demi-siècle qu'un président tanzanien effectue une visite officielle en Russie.
1: Oui, c'est vrai.
19: Qu'est-ce qui explique que cette visite présidentielle tanzanienne ait lieu précisément maintenant?
1: Oui, c'est vrai que la dernière fois qu'un chef d'État tanzanien s'est rendu à Moscou, c'était en 1969. Il s'agissait de Julius Nyerere, le père de l'indépendance tanzanienne, et à l'époque la Russie s'appelait l'Union soviétique. Christina Okello, bonjour.
20: Bonjour Juan, bonjour Thomas.
1: Merci de nous rejoindre, vous êtes journaliste au service Afrique de RFI. La présidente Samia Suluhu Hassan achève aujourd'hui même une visite de 3 jours en Russie. Pourquoi a-t-il fallu attendre 57 ans pour qu'un chef d'État tanzanien retourne à Moscou?
20: Écoutez, d'abord il faut rappeler que les relations entre la Tanzanie et la Russie ne se sont jamais interrompues. La Russie, comme l'Union soviétique avant elle, est resté un partenaire de la Tanzanie avec des relations diplomatiques maintenues au fil des années. Mais pendant longtemps, cette relation est restée secondaire. La Tanzanie a surtout privilégié d'autres partenaires, notamment les pays occidentaux, la Chine et ses voisins africains.
1: Et qu'est-ce qui a donc changé aujourd'hui?
20: La Russie cherche désormais à renforcer sa présence sur le continent africain, y compris en Afrique de l'Est. On l'a vu récemment à Madagascar, où Moscou tente de développer ses liens économiques. En Tanzanie, son intérêt porte notamment sur les secteurs des mines, de l'agriculture et de l'énergie. De son côté, la Tanzanie cherche à diversifier ses partenariats internationaux et attirer davantage d'investissements. Cela explique en partie pourquoi les deux pays accordent aujourd'hui plus d'importance à leurs relations.
1: Qu'est-ce qui explique que cette visite présidentielle ait lieu précisément maintenant?
20: Écoutez, le choix du moment n'est pas anodin. Cette visite intervient quelques mois après des élections présidentielles contestées. Cette semaine encore, des commissions du Parlement européen ont remis en cause un programme d'aide d'environ 150 millions d'euros destiné à la Tanzanie. Les élus à l'origine de cette initiative évoquent un recul démocratique et des atteintes aux droits humains.
1: Il s'agit donc, si je vous comprends bien, Christina Okello, d'une rupture entre la Tanzanie et l'Occident et d'un rapprochement donc avec Moscou?
20: Pas forcément. Selon Alex Vines du Conseil européen des relations internationales, les critiques occidentales peuvent expliquer le moment choisi pour cette visite, mais elles ne permettent pas de conclure un véritable basculement vers Moscou. Alex Vines souligne également que les États-Unis sont aujourd'hui davantage concentrés sur la rivalité avec la Chine que sur l'influence russe en Tanzanie.
1: Et que répondent les autorités tanzaniennes?
20: Écoutez, dans un communiqué publié hier, le ministère des Affaires étrangères affirme que les relations avec l'Union européenne restent solides et que le dialogue se poursuit. Autrement dit, Dar es Salaam ne présente pas cette visite comme un pivot vers Moscou. D'ailleurs, le chercheur tanzanien Thomas Kebwana estime qu'il s'agit davantage d'une stratégie de diversification des partenariats que d'un changement d'alliance.
1: Oui.
20: La Tanzanie cherche à élargir ses options et la Russie en fait partie.
1: Oui, en tout cas, cette visite a aussi une dimension symbolique pour la présidente tanzanienne.
20: Oui, selon certains analystes, la présidente mène également une opération de séduction diplomatique. Et quelques jours avant son déplacement, un documentaire controversé est venu défendre le bilan de sa présidence et attribuer les troubles post-électoraux à des influences extérieures. À Moscou, Samia Suluhu Hassan a reçu une distinction honorifique pour sa contribution au rayonnement international de la Tanzanie, une distinction qui suscite des critiques parmi certains défenseurs des droits humains. Reste à savoir, Juan, si cette visite produira concrètement au-delà des symboles et des déclarations.
1: Bon, on verra quelles seront les retombées. Thomas, a-t-on répondu à vos questions?
19: Merci, effectivement, merci beaucoup, je suis satisfait.
1: Eh bien, tant mieux. Belle journée à N'Djamena. On salue tous nos auditeurs dans la capitale tchadienne. À très vite, Christina Okello.
20: Merci beaucoup.
1: Journaliste au service Afrique de RFI. On repasse au standard. Soyez le bienvenu, Alvin.
21: Merci beaucoup, Anne.
1: Vous êtes en République démocratique du Congo et vous avez des questions sur le mémorial inauguré cette semaine à Paris par les présidents français et rwandais, une double stèle dédiée aux victimes du génocide des Tutsis au Rwanda.
21: Et voilà alors la première question. Pourquoi cette inauguration a-t-elle lieu plus de 30 ans après les événements de 1994?
1: Allez, bonne question que vous posez. Bonjour Clotilde Lazare.
22: Bonjour.
1: Merci de nous rejoindre. Vous êtes journaliste au service France. Il s'est passé effectivement plus de 3 décennies entre le génocide des Tutsis au Rwanda qui a fait, rappelons-le, près d'un million de victimes et l'inauguration ce mardi donc de ces deux stèles. Pourquoi a-t-il fallu attendre si longtemps?
22: Parce que la France a reconnu sa part de responsabilité dans le génocide en plusieurs étapes. Il faut comprendre qu'il y a 20 ans, ce mémorial, cette cérémonie aurait été impensable parce qu'en 2006, la relation est rompue entre la France et le Rwanda, justement à cause de désaccords sur cette question. À ce moment-là, la France défend son action au Rwanda et rejette les critiques sur son soutien d'alors au régime de Juvénal Habyarimana, juste avant le génocide, et ce, malgré ses dérives et sa radicalisation ethnique contre les Tutsis.
1: Ouais, en 2010, il y a eu une étape qui est franchie, c'est le début d'un rapprochement entre les deux pays.
22: Oui, c'est Nicolas Sarkozy qui est alors président en visite à Kigali. Il reconnaît que la France a fait de graves erreurs d'appréciation. À ce moment-là, il ne reconnaît pas donc la responsabilité du pays, mais c'est un vrai premier pas. C'est pendant le mandat d'Emmanuel Macron en 2019 qu'une commission d'historiens présidée par Vincent Duclerc va être chargée de faire la lumière sur la responsabilité française dans cet épisode tragique de l'histoire. Le rapport conclut à une responsabilité lourde et accablante de la France. Il prouve que les autorités françaises disposaient d'informations sur les dérives du régime rwandais, mais ont maintenu leur soutien politique et militaire, et qu'elles ont tardé ensuite à rompre leurs relations avec le régime au début du génocide.
1: Ouais, dans la foulée de la publication de ce rapport, Emmanuel Macron s'est rendu à Kigali, et il a eu des propos forts à ce moment-là.
22: Oui, en 2021, il fera cette déclaration très importante, je cite, « La France, qui aurait pu arrêter le génocide avec ses alliés occidentaux et africains, n'en a pas eu la volonté », une phrase bien accueillie par le président Paul Kagame, président rwandais, et qui a permis ces dernières années de normaliser la relation entre le Rwanda et la France, et d'arriver aujourd'hui à l'inauguration de ce mémorial, qui est présenté comme l'aboutissement d'un long travail mémoriel réalisé par les deux pays.
1: Mémorial qui se trouve sur les quais de Seine de la capitale française. Vous avez une autre question, Alvin ?
21: Ah oui, je me disais, les réparations financières sont-elles aussi prévues après l'installation de ce mémorial ?
1: Clotilde Hazard.
22: Alors non, pas de réparation financière prévue. Il faut souligner que la France ne reconnaît pas de responsabilité directe dans le génocide. Le rapport Duclerc que je viens d'évoquer parle de responsabilité lourde et accablante, mais pas d'une participation au génocide par les forces françaises. Il ne conclut pas non plus à une complicité. Il n'y en a pas selon le rapport. Donc juridiquement, selon le droit international, il n'y a pas de faute juridique établie qui engage réparation. D'ailleurs, le gouvernement rwandais n'en n'a pas demandé. Et au-delà des réparations, c'est la question des excuses officielles de la France qui, à un moment, a pu être évoquée par le président Paul Kagame. Mais il semble quand même que la déclaration d'Emmanuel Macron en 2021 suffise. Pendant la cérémonie d'inauguration, d'ailleurs, Paul Kagame a fait un discours dans lequel il a évoqué cette déclaration du président français, la phrase où il admet que la France savait et qu'elle n'a rien fait. Il a dit que cette déclaration était plus importante que des excuses. Il dit précisément dans son discours que ses paroles valaient plus qu'une excuse, elles étaient la vérité, ce qui montre une forme de satisfaction et illustre bien le rapprochement diplomatique entre les deux pays.
1: A-t-on répondu à vos questions, Alvin ? Êtes-vous satisfait ?
21: Merci beaucoup, Anne, c'est à toutes les gens.
1: Il faut remercier surtout Clotilde Hazard qui est venue vous répondre, journaliste au service Afrique de RFI. Alvin, bonne journée à Bukavu, à très vite Clotilde. Merci d'être venue dans ce studio. 10h20 à Paris, bienvenue si vous nous rejoignez, nous répondons à vos questions comme tous les matins à 7h06, puis dans 20 minutes, le vendredi c'est la Libre Antenne. Donc appelez-nous, exprimez-vous, RFI vous donne la parole. Au standard, Jean-Bernard, patiente. Bonjour Jean-Bernard.
0: Bonjour Juan.
1: Des questions sur le revers diplomatique subi par l'Allemagne à l'ONU.
0: Oui, j'ai lu sur le site de RFI que pour la première fois, l'Allemagne n'a pas été renouvelée comme membre du Conseil de sécurité des Nations Unies. Pourquoi cet échec de l'Allemagne ? Quelles sont les conséquences diplomatiques que l'Allemagne peut tirer de cet échec ?
1: Ouais, c'est un coup dur pour l'Allemagne. C'est la première fois que Berlin échoue à obtenir un siège non permanent au Conseil de sécurité de l'ONU. Bonjour Pierre Baudot-Livinec.
3: Bonjour.
1: Vous êtes professeur de droit international à l'Université Paris-Nanterre. Permettez-moi d'abord de planter le décor et de rappeler aux auditeurs que le Conseil de sécurité de l'ONU compte 15 membres, les 5 permanents que tout le monde connaît, États-Unis, Russie, Chine, France et Royaume-Uni, et 10 membres non permanents qui sont élus pour des mandats de 2 ans. Les sièges des non permanents sont répartis entre les différentes régions du monde. Et il se trouve que cette semaine, donc mercredi, lors du vote pour les sièges européens, l'Allemagne s'est faite éliminer au premier tour. Expliquez-nous pourquoi.
3: Alors, c'est toujours un petit peu difficile de le savoir concrètement parce qu'il n'y a pas d'explication de vote, mais il y a quand même plusieurs éléments d'explication. Très rapidement, premier élément d'explication, d'abord, il y avait plusieurs candidats européens pour 2 sièges pour l'Europe occidentale. Il y en avait plus que 2, d'habitude, c'est pas toujours le cas. Là, il y avait le Portugal et l'Autriche qui ont été élus, donc qui ont eu la majorité des 2/3 des voix qui est nécessaire, alors que l'Allemagne a subi un vrai revers puisqu'elle n'a obtenu que 104 voix sur les 190 des votants à l'Assemblée générale. mondiale. Donc cette division européenne, si vous voulez, est un premier élément d'explication. Et peut-être que l'Allemagne est partie un peu trop confiante, comme vous l'avez dit. Elle a toujours été élue membre non permanent. C'est l'un des principaux contributeurs
1: au budget. Tous les 8 ans, elle est revenue au Conseil de sécurité de l'ONU.
3: Exactement, que tous les 8 ans elle est revenue, et aussi pour plusieurs bonnes raisons. C'est une puissance importante, c'est un État qui a une influence majeure sur la scène internationale, c'est un grand contributeur au budget des Nations Unies. Oui. Donc peut-être que les Allemands sont partis trop confiants. Puis il y a aussi une autre raison qui peut jouer à ça. J'en aurais 3, mais c'est la deuxième. L'autre raison, c'est que ces dernières années, l'Allemagne a pris des positions aux Nations Unies qui ont pu heurter un certain nombre d'États membres, notamment évidemment sur le conflit israélo-palestinien, plus récemment sur le Venezuela ou sur le conflit avec l'Iran. Et donc, elle a pu s'aliéner les voix d'un certain nombre d'États qui ne votent plus comme un seul homme, si j'ose dire. Je ne sais pas si l'expression est la plus appropriée, mais comme c'était le cas un petit peu auparavant.
1: Vous pouvez me contredire, Pierre Baudot-Livinec, on parle également d'une campagne menée en coulisses par les Russes pour empêcher l'Allemagne d'être au Conseil de sécurité de l'ONU.
3: Alors j'ai lu ça effectivement. Bon, moi j'ai pas d'informations particulières sur ce point. C'est possible. Je vous avoue que je suis un petit peu moins convaincu par cet aspect-là. C'est très possible que les Russes aient mené campagne. Je suis moins convaincu par, la capacité de conviction des Russes aux Nations Unies, si vous voulez. Ils ont certainement fait campagne contre les Allemands, que ça ait suffi. J'en suis pas persuadé. En revanche, c'était mon troisième point, si je puis me permettre.
1: Vas-y.
3: Il y a quelque chose de plus structurel. Aujourd'hui, aux Nations Unies, depuis plusieurs années, ce qu'on pourrait appeler les grandes puissances, membres permanents du Conseil de sécurité ou d'autres puissances majeures, sont fragilisées. À la Cour internationale de justice, il y avait les juges sont indépendants, mais ils représentent quand même des États, ils ont des nationalités. Et bien, le juge britannique n'a pas été réélu, le juge russe n'a pas été réélu. Donc vous voyez, il y a des positions qui sont plus fragiles pour ces États, qui n'étaient pas habitués, finalement, peut-être, à ne pas être élus, et qui aujourd'hui font face, et ça c'est plutôt une bonne chose, finalement, à l'émergence, à une prise de confiance des États qu'on dit peut-être un peu facilement du Sud global, vous voyez, mais qui prennent leur part dans ces votes.
1: Bon, en tout cas, c'est un coup dur, un revers pour la diplomatie allemande. Merci infiniment, Pierre Baudot-Livinec, de nous avoir permis de décrypter ce vote sanction à l'ONU. Je rappelle que vous êtes professeur de droit international à l'Université Paris-Nanterre. Jean-Bernard, bonne journée et merci de nous écouter. J'accueille Jessica Taïeb. Ce n'est pas une surprise, elle est là tous les vendredis à 7h06. Bonjour Jessica.
4: Bonjour Juan.
1: Un œil sur les réseaux sociaux, et peut-être que les auditeurs, après vous avoir écouté ce matin, auront envie de prendre la parole dans la libre antenne. Vous avez passé la semaine, entre autres, à scruter les réseaux sociaux, X, TikTok, Facebook, Instagram, et à 6 jours du coup d'envoi de la Coupe du Monde de football, la compétition, on peut le dire, a déjà commencé, alors non pas sur les terrains de foot, mais dans les oreilles. Les hymnes du mondial se multiplient et certains font déjà un véritable buzz.
4: À commencer par celui d'Aishospeed, ce youtubeur américain connu pour filmer ses aventures en direct aux quatre coins du monde. La superstar des réseaux sociaux a lancé lundi son morceau « Champion » et en quelques heures, le clip est devenu viral. Aujourd'hui, tenez-vous bien, il cumule déjà plus de 120 millions de vues sur YouTube, X ou Instagram.
8: Let's play football.

0: Moi, ça me donne envie de me lever, hein, de me lever et de danser, Jessica.
1: Bah, allez-y. Voilà. Voilà, c'est un morceau festif, effectivement. Un clip très coloré. On y voit Aisho Speed dans un stade entouré de supporters venus du monde entier, drapeau à la main. Une ambiance qui a immédiatement séduit les internautes. Je vous partage cette réaction sur X. Speed a sorti le meilleur morceau du mondial. Quand tu l'écoutes, ça te fait ressentir l'ambiance de la compétition.
0: Oui.
1: Ça devrait être la chanson officielle. Une réclamation que j'ai lue d'ailleurs des milliers de fois, au point qu'Aisho Speed a directement interpellé la FIFA sur X. Et mercredi, surprise, l'instance lui a répondu en message privé. Son titre intégrera l'album officiel de la Coupe du Monde.
0: Wow.
1: Et là, Juan, le youtubeur, a découvert le message alors qu'il était en direct en vidéo avec tous ses abonnés et sa réaction a été explosive.
0: Oh, oula.
2: Oh, yes.
1: Il est très content.
0: Oh yes. Ah oui, bah oui, on comprend sa joie. Faut dire que jamais une personnalité issue des réseaux sociaux et non du monde de la musique n'avait collaboré avec la FIFA pour l'album du mondial. Mais si le morceau du youtubeur américain a suscité autant d'intérêt, c'est aussi parce qu'il est en concurrence directe avec un autre titre, Die Die, de Shakira, c'est bien ça,
1: et
0: de
1: Burna Boy.
0: Exactement, la star nigériane qui est présentée par la FIFA comme l'hymne officiel de la compétition.
1: Un titre aux influences afrobeat sorti il y a 15 jours accompagné d'une vidéo déjà a vu quand même des dizaines de millions de fois.
0: Je suis moins fan de ce titre.
1: Et pourtant, Shakira et la Coupe du Monde, c'est quand même une grande histoire d'amour. On se souvient du succès de Waka Waka en 2010 pour la compétition en Afrique du Sud.
0: C'est devenu un tube planétaire.
1: Voilà, sauf que cette fois, l'accueil est beaucoup plus mitigé. Le clip a suscité une vive polémique sur les réseaux sociaux. D'abord pour ses décors jugés trop artificiels, mais surtout pour plusieurs séquences où l'on voit la chanteuse colombienne danser devant des images de synthèse censées représenter l'Afrique, avec de la poussière, des huttes et des baobabs. Une vision du continent que certains internautes qualifient de caricaturale, voire raciste. Mmh. Je vous lis ces deux commentaires. La Coupe du Monde se jouera aux États-Unis, au Canada et au Mexique. Pourquoi faire un clip avec une Afrique pauvre dans les villages? Je ne comprends pas que Burna Boy valide l'idée. Shakira est raciste. Celui-ci qui a choisi son camp. Quand Aisho Speed sort une meilleure chanson et un meilleur clip pour la Coupe du Monde que Shakira, Burna Boy et tous les autres, c'est que l'heure est grave.
0: Oui, et cet internaute n'a peut-être pas tort. Cette année, il est difficile de savoir où on peut vraiment donner de la tête tant il y a de musique liée à la Coupe du Monde. Je crois que l'album officiel en compte combien ?
1: C'est 18.
0: 18, titres. Je pensais que c'était 20, mais 18.
1: Voilà, à voir quelle chanson fera vraiment vibrer les stades.
0: Bon, en tout cas, en attendant, tous ces morceaux sont à retrouver sur Spotify, YouTube et évidemment toutes les plateformes d'écoute. Et si vous avez envie de partager d'ailleurs votre chanson de la Coupe du Monde, n'hésitez pas, vous nous appelez dans la libre antenne, on peut en parler évidemment, c'est un sujet qui fait le buzz sur les réseaux sociaux, donc on en parle si vous le souhaitez sur RFI. Merci infiniment Jessica Taïeb, à la semaine prochaine.
1: À la semaine prochaine.
0: 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À Paris, 8h30 en temps universel. La dernière édition d'Afrique Matin. Bonjour Pierre Boudias.
3: Bonjour Juan, bonjour à tous. L'horreur dans le désert nigérien. Plusieurs dizaines de personnes sont mortes de soif dans le nord du pays après la panne du camion qui les transportait. Les détails dès le début de ce journal. Le chantier du gazoduc Nigeria-Algérie officiellement lancé. Inauguration dans le désert algérien en présence des ministres des hydrocarbures de l'Algérie, du Niger et du Nigeria. Long de 4000 km, il doit permettre de transporter le gaz nigérian vers l'Europe. Le gouvernement congolais appelle les communautés locales à ne pas cacher les malades d'Ebola. Alerte lancée par le ministère de l'Information face aux réticences des populations à respecter les mesures sanitaires dans l'est de la RDC. Puis la Côte d'Ivoire qui terrasse la France pour la première fois de son histoire. Victoire de Buzyn, des éléphants en match amical et à une semaine des débuts de la Coupe du Monde. Succès qui a ravi les supporters à Abidjan où nous serons en fin d'édition. Le Niger sous le choc après un drame dans le nord du pays. Plusieurs dizaines de ressortissants nigériens morts de soif dans le désert après une panne du camion qui les transportait en provenance du Mali voisin. C'est le gouvernorat d'Agadez qui l'annonce sur les réseaux sociaux. L'alerte a été donnée par deux des passagers. Ils ont réussi à atteindre la localité d'Assamaka après une marche de plusieurs dizaines de kilomètres. Les détails avec Magali Lagrange.
4: Des images de corps sans vie en plein désert sous un soleil de plomb accompagnent la publication du gouvernorat d'Agadez. 49 personnes mortes de soif dans cette zone du Niger frontalière du Mali et de l'Algérie. Ces ressortissants nigériens ont quitté Aruba, au Mali voisin, localité connue pour ses sites d'orpaillage artisanal, pour célébrer l'Aïd dans leur famille. Mais le camion qui les transporte se serait perdu avant de tomber en panne après plusieurs jours de route dans le désert. Les passagers, piégés au cœur d'un environnement hostile, marqué par des températures extrêmes et l'absence de points d'approvisionnement. L'alerte est donnée par deux des passagers qui réussissent à atteindre la localité d'Assamaka en marchant plusieurs dizaines de kilomètres. Les autorités locales dépêchent une délégation et découvrent le drame. Les 49 personnes retrouvées mortes sont enterrées sur place. Sur la route du retour, la délégation tombe sur un autre véhicule immobilisé depuis 3 jours. Les 60 passagers ont pu être secourus. Des faits, écrit le gouvernorat, qui rappelle le coût humain des déplacements à travers l'un des environnements les plus hostiles de la planète, la zone qui est aussi un point de passage emprunté par les migrants tentant de rejoindre l'Europe et régulièrement le théâtre de drames de ce type.
3: Magali Lagrange, au Mali, les têtes des dirigeants du JNIM et des indépendantistes du FLA, désormais mises à prix. L'annonce a été faite hier sur les ondes de la télévision d'État, l'ORTM. Le gouvernement malien de transition promet une récompense financière à toute personne fournissant des informations permettant l'arrestation ou la neutralisation des leaders rebelles. Des récompenses qui vont de 500 millions à 2 milliards de francs CFA. RFI, il est 10h33 à Alger et à Abuja, le Nigeria et l'Algérie bientôt reliés par un nouveau gazoduc. Les travaux de cette infrastructure transsaharienne qui doit passer par le Niger, ont été lancés hier. 3 ministres des hydrocarbures présents dans le désert algérien de la wilaya d'Adrar pour l'occasion. D'une longueur de 4000 km, le gazoduc doit permettre l'exportation du gaz nigérian vers l'Europe en transitant donc jusqu'aux côtes algériennes. Un projet dans les cartons depuis plus de 20 ans qui semble bénéficier de la crise pétrolière actuelle, même si, Charlotte Cosset, beaucoup de questions restent encore en suspens.
5: À commencer par le coût de ce projet. Initialement évalué à 13 milliards de dollars en 2006, il avait été revu à la hausse lors d'une première actualisation à près de 20 milliards de dollars. La validation de l'étude de faisabilité du projet qui a précédé le lancement des travaux devait confirmer l'estimation de ce coût, mais ses conclusions n'ont pas été rendues publiques. La question du financement reste entière, d'après un fin connaisseur du dossier, notamment en ce qui concerne une éventuelle participation des Européens. Si certains observateurs y voient une avancée concrète, d'autres sont plus tempérés et parlent d'affichage politique, la volonté de formaliser le réchauffement diplomatique entre Alger et Niamey, un signal fort également face au projet de gazoduc marocain concurrent. On ne sait pas non plus si la question du raccordement au gazoduc Adjaoukouta-Kaduna-Kano a été tranchée. Outre les priorités parfois divergentes de ces trois pays, reste selon une source l'incertitude de l'état réel des réserves de gaz du Nigeria et de ses capacités à court terme de les exploiter.
3: L'Est de la RDC renforce sa lutte contre l'épidémie d'Ebola. Du matériel de test est en effet arrivé hier en Ituri, notamment à Mongoualou, ont été détectés les premiers cas du virus. Le ministre congolais de l'Information a également appelé hier les malades à ne pas cacher les malades au sein de leur foyer. Le ministre de l'Information qui s'exprimait donc hier. On va rester tout de suite en RDC, la RDC toujours touchée par l'épidémie d'Ebola, où les autorités renforcent donc leur lutte contre la maladie. On va tout de suite écouter les précisions.
6: Ne cachez pas vos malades, répètent les différents acteurs engagés dans la riposte à l'épidémie d'Ebola. À Mongoualou, lorsque les décès ont commencé.
3: Renforcent donc leur lutte contre la maladie. On va tout

0: initiale de Lyonnaise, est-ce que ce n'est pas tout simplement l'usage de ces produits défrisants?
1: Oui, je pense effectivement que le produit défrisant n'est pas une bonne idée et que ça abîme ses cheveux et qu'il faudrait arrêter le défrisage. Arrêter le défrisage, ça va mettre quand même du temps avant que le cheveu retrouve sa texture et sa force. Ce qu'elle utilise comme masque, comme shampoing, moi je trouve que c'est bien. Mmh. Il faut savoir que le cheveu pousse. Peu importe, le cheveu pousse. On dit entre 0,5 mm à 1 cm par mois. Donc en fait, le cheveu pousse. Ce qui fait qu'on remarque pas que ses cheveux poussent, c'est parce qu'il tombe. C'est parce qu'il se casse. C'est parce qu'on le manipule mal. Et donc en fait, on perd des cheveux. Mais sinon, le cheveu, normalement, il pousse. Quand on a un cuir chevelu sain, il pousse. Et après, là, il y a un manque de moyens. Sinon, j'aurais dit d'essayer de voir un dermatologue pour voir s'il n'y a pas un problème du cuir chevelu. Mmh. Mais a priori, je pense vraiment que c'est le défrisage et qu'il faut arrêter ça, continuer sa routine. Et je pense qu'elle va retrouver au fil du temps des cheveux qui sont souples, brillants, en bonne santé.
0: Voilà pour ces conseils pour Lyonnaise de Douala. Et on part pour le Burkina Faso.
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0: Et c'est à Bobo Dioulasso qu'on vous retrouve. Sophie, bonjour.
6: Ouais, bonjour.
0: Vous avez 31 ans. Alors aujourd'hui, qu'est-ce qui ne vous convient pas tout à fait avec vos cheveux?
6: Bon, les moyens que j'utilisais avant, maintenant, ça ne concorde pas avec mes cheveux. Et puis, ce n'est plus adéquat, quoi.
0: Pourquoi ils sont plus cassants? Vous avez perdu des cheveux?
6: Oui, j'ai perdu beaucoup de cheveux, surtout au niveau du front et puis au niveau du cou.
0: Vous les tressiez serrés avant, vos cheveux?
6: Oui, oui, avant, je les tressais serrés. Mais maintenant, bon... un peu moins serré.
0: Moins serré. Est-ce que vous les défrisez? Est-ce que vous les teignez, ces cheveux?
6: Bon, je les défrise, mais je ne les teigne pas.
0: Vous les défrisez et vous les tressez serrés, c'est ça? Et vous les lavez à quelle fréquence?
6: Bon, exemple par semaine, bon, 2 à 3 fois comme ça.
0: 2 à 3 fois par semaine. Vous avez entendu tout à l'heure, docteur Bougaéré conseiller plutôt davantage de les laver une fois par semaine parce que 3 fois, on va dire tout simplement, comme si on parlait un petit peu de linge, ça use les cheveux. Qu'est-ce que vous avez envie de poser comme question par rapport justement à vos problèmes de cheveux actuels?
6: Bon, ma question, celle que je pourrais faire la demande maintenant, quelle est la meilleure solution pour que les cheveux soient longs et souples?
0: Pour avoir des cheveux longs et souples, moi j'ai une question, on n'est pas du tout là pour poser des interdits aux femmes qui nous écoutent. Est-ce que vous seriez prête, vous Sophie, par goût personnel, par esthétique, à arrêter de les défriser? Et deuxièmement, à les tresser beaucoup moins serrés. Est-ce que c'est quelque chose de possible d'un point de vue esthétique ou est-ce que vous trouvez ça, on va dire, pas très joli, voire carrément moche, les coiffures plutôt naturelles?
6: Bon, moi, je préfère les coiffures naturelles avec les tresses surtout.
0: Avec les tresses. Mais quand je dis coiffure naturelle, c'est carrément naturel, frisé, nappy. Vous aimez ça ou pas du tout?
6: Oui, bon, comme je ne fais pas tellement les nappies. Parce que moi, par rapport à mes cheveux, bon, quand c'est trop serré, j'ai des problèmes.
0: Oui, mais quand je dis nappy, c'est l'inverse, c'est quand ils sont complètement détachés. Comme vous venez de les laver à l'air libre, comme les petits-enfants, le beau cheveu tout frisé, au naturel.
6: Bon, moi, je préfère tresser, parce que quand c'est laissé à l'air libre comme ça, là,
0: ouais.
6: Pour moi, ça devient un peu mélangé, puis... c'est tellement difficile de les peigner encore. Quoi.
0: D'accord. Donc, on entend avec notre auditrice du Burkina Faso, docteur Elena Bougaéré, donc elle veut pas le style naturel, c'est son choix et c'est tout à fait respectable. Maintenant, elle est très serrée, elle a remarqué qu'elle commençait un petit peu à se dégarnir. Qu'est-ce que vous avez envie de lui dire? Parce qu'elle voudrait des produits pour une bonne pousse, mais peut-être qu'avant la bonne pousse, il y a des conseils.
1: Oui, je pense qu'elle n'a pas refusé complètement le nappy. En fait, vous lui décriviez une coiffure, c'est-à-dire le afro, donc laisser complètement ses cheveux à l'air libre.
0: Ouais.
1: Mais on peut avoir des cheveux naturels et les tresser comme elle disait qu'elle le faisait, je pense.
0: Mmh.
1: Donc, on peut faire des vanilles, on peut le coiffer le cheveu crépu.
0: Mmh.
1: Juste, il faut pas serrer. Je pense que ça, c'est possible pour elle et qu'elle est pas foncièrement contre. Après, ce qui m'a tiqué quand même, c'est qu'elle a dit qu'elle a commencé à perdre ses cheveux comme ça du jour au lendemain, si je ne me trompe pas. Donc peut-être qu'il faudrait voir, il faudrait consulter pour voir est-ce qu'il n'y a pas une prise médicamenteuse, est-ce que c'est après un accouchement, est-ce qu'il n'y a pas d'autres facteurs qui puissent expliquer que en fait elle perd subitement ses cheveux. Souvent chez les femmes aussi, il y a une carence en fer qui fait que on perd beaucoup plus de cheveux. Donc des problèmes.

0: de thyroïde aussi. Donc, je pense qu'au-delà des produits, peut-être vérifier qu'il n'y a pas quelque chose qui a déclenché ça.
1: Ce que vous nous expliquez, excusez-moi docteur, c'est qu'il peut y avoir aussi des facteurs hormonaux.
0: Des facteurs hormonaux.
1: Oui. Voilà, c'est important de le dire. Et oui. Également des carences, éventuellement une anémie. Justement, cette question, Sophie, est-ce que vous avez eu un bébé ou est-ce que vous avez, par exemple, des règles très abondantes qui pourraient expliquer ce manque de fer et cette fragilité momentanée?
2: Bon, je reviens à ce qu'elle avait dit. Elle dit que peut-être aussi, après l'accouchement, moi, je dirais après l'accouchement, j'ai perdu beaucoup de cheveux.
1: Voilà. Donc, il peut y avoir des explications médicales. Ça peut valoir vraiment le coup d'en parler à un médecin. Qu'est-ce que vous en pensez, Sophie?
2: Oui.
1: Parce que les cheveux, c'est aussi le reflet de notre santé. Quand on est très fatigué, quand on va pas bien, voire même quand on est déprimé, les cheveux, ils en prennent un coup aussi et ils deviennent beaucoup moins beaux. C'est quelque chose que vous nous confirmez, docteur Bougaéré?
0: Exactement. C'est vraiment le stress, ça peut entraîner une chute de cheveux. Un choc émotionnel, ça peut entraîner une chute de cheveux. D'ailleurs, il y a des maladies qui sont auto-immunes, mais qui sont aussi liées à des chocs psychologiques. Donc, par exemple, je pense à la pelade, où en fait, tout d'un coup, en fait, on va avoir vraiment des poignées de cheveux qui partent et on va avoir un trou au niveau de son cuir chevelu. Et c'est souvent associé à des problèmes de stress.
1: Émotionnel.
0: Donc, émotionnel, oui. Donc, du coup, c'est hyper important. Si vous sentez vraiment, comme elle a dit, elle a senti qu'à un moment donné, ses cheveux sont tombés beaucoup plus que d'habitude, parce que c'est normal de perdre des cheveux. On perd à peu près 150 cheveux par jour. Mais si elle a remarqué subitement que c'est apparu, je pense que ça vaut le coup d'aller consulter pour voir s'il n'y a pas autre chose derrière. Et après, les produits, vraiment, il faut essayer de prendre des produits locaux qui sont faits au Burkina et un shampoing par jour, masque, démêlant, faire des nattes pas trop serrées avec ses cheveux naturels, arrêter le défrisage et en fait, juste être patient et les cheveux, ils vont être beaux.
1: Voilà ces conseils. Merci Sophie pour votre appel. Très bonne journée au Burkina. Un autre témoignage avec un changement de coiffure, c'est Liliane de Yaoundé. Cheveux crépus pendant longtemps, ils poussaient pas, mais depuis environ 4 ans, ils se sont mis à pousser. Ça a changé quand elle a commencé à les coiffer en dreadlocks à la place des nattes. Alors elle se demande pourquoi ce changement de coiffure assez simple de l'extérieur a eu une influence directe sur la pousse.
0: Les cheveux poussent. Peu importe, le cheveu, il pousse. On ne voit pas parce que le cheveu, on le manipule mal et il tombe. Ou il y a un problème de santé, il tombe. Donc en fait, ce qui se passe avec les locks, moi j'ai des locks, c'est qu'en fait, on les manipule moins. Et en fait, on les a juste regroupés ensemble et fait en sorte que on les manipule pas. Donc en fait, tout reste, on a peu de pertes, de déperdition de cheveux. Donc on voit mieux la pousse. C'est juste ça.
1: Ses cheveux en quelque sorte.
0: C'est ça, on les manipule pas. Parce qu'ils sont coiffés d'une certaine manière. Donc, en fait, on en perd moins. Et donc, la pousse se voit plus. C'est pour ça qu'avec les locks, en fait, on remarque que les cheveux poussent plus. Mais en fait, les cheveux poussent, peu importe qu'ils soient locksés, les cheveux poussent tout le temps.
1: En tout cas, en vous écoutant, on comprend que les cheveux, c'est aussi toute une culture. Message d'auditrice, cette fois, c'est de la région parisienne que Fanta nous a adressé ce témoignage et sa question.
3: Bonjour, je m'appelle Fanta, j'habite dans les Yvelines et j'ai 49 ans. Je vous contacte parce que j'ai des problèmes de cuir chevelu, plus mes cheveux se cassent facilement. Ça fait plus de 15 ans que je ne fais plus de défrisage, je ne natte plus, je ne fais pas de tissage, pas de tresse, rien du tout. Donc j'ai laissé mes cheveux naturels. Et il y a 8 ans de cela, j'ai participé à un essai clinique. Donc, depuis l'essai clinique, j'ai eu des chutes de cheveux, j'ai la cuir chevelue, une partie où il y a des plaques comme si c'était des brûlures. J'en ai parlé à un médecin qui dirigeait l'essai clinique, qui m'ont donné des shampoings anti-inflammatoires qui n'ont pas résolu le problème. Donc, jusqu'à présent, donc, je me retrouve avec des cheveux qui sont cassants et qui ne pousse plus. Donc ma question là de comment je peux faire pour éradiquer ce problème et aussi demander des conseils sur l'huile de batana qui fait fureur en ce moment. Donc de savoir ce que vous en pensez et quels conseils nous donnerez-vous. Je vous remercie.
1: Alors, pour les histoires de cases de pouces, j'incite fortement notre auditrice Fanta à réécouter l'émission en podcast sur RFI Pure Radio parce qu'on a donné pas mal d'explications. Maintenant, très intéressant, cette huile de batana, elle nous dit que ça fait fureur. Bon, comme quoi je suis une grande ignorante, je ne savais même pas ce que c'était. Je suis allée chercher palmier Elaïs oléfera, c'est originaire d'Amérique centrale et du Sud. Vous connaissez cette huile de batana, docteur Bougaéré?
0: Pas du tout.
1: Eh ben voilà, comme quoi, les auditrices nous apprennent beaucoup de choses. Alors, je suis allée voir, ça a l'air d'être une huile naturelle issue d'un palmier, donc l'huile à l'origine d'un arbre. J'imagine que ça n'a rien de mauvais pour les cheveux. Ça fait fureur, mais encore une fois, c'est pas parce que ça fait fureur que ça va être une huile miracle, hein.
0: Exactement. Les produits miracles pour les cheveux, ça n'existe pas. Donc, ça doit être une huile qui a plein de propriétés nutritives et peut-être qui stimule effectivement peut-être le cuir chevelu. Mais juste ça ne fera pas. Si elle a toujours les mauvais gestes, elle utilise des produits défrisants, ça va pas changer grand chose. Mais bon, là, je peux pas lui parler. Mais je sais pas pourquoi elle a fait l'essai clinique. Je sais pas c'était dans quel cadre. Est-ce que c'est par rapport à une maladie spécifique? Parce qu'en fait, si on a une alopécie cicatricielle, le cheveu il pousse plus effectivement. Donc peut-être qu'elle a une maladie, parce que quand elle dit qu'on lui a donné, le médecin lui a donné des produits anti-inflammatoires pour le cuir chevelu, donc ça a l'air d'être des corticoïdes, et ça généralement on le donne dans des maladies chroniques. Donc peut-être qu'elle a une maladie chronique, et si elle a une maladie chronique, ben je pense que le dermatologue peut-être a dû lui expliquer que ça a une répercussion sur le cheveu, et que en fait elle va peut-être perdre en volume, elle va perdre des cheveux.
1: En tout cas, ce qu'on peut lui conseiller, c'est de retourner voir un médecin pour lui poser toutes ces questions bien tranquillement, avec toutes les explications qui vont avec.
0: C'est ça. Il faut aller voir un dermatologue.
1: Et s'adresser directement à lui. On a une dernière auditrice maintenant. On l'écoute dans quelques secondes.
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1: Et le Cameroun en vedette aujourd'hui dans cette émission, Chloé à Yaoundé. Chloé, bonjour.
5: Bonjour Caroline.
1: 42 ans, Chloé, aujourd'hui, ils sont comment vos cheveux?
5: Ils sont nappis, je ne les frise pas depuis près de 10 ans, mais ils sont secs et cassants. Mmh.
1: Et comment est-ce que vous faisiez avant justement ce retour au naturel, vos cheveux avec quel aspect?
5: Je les défrisais. Ouais. Et je mettais de la teinture noire, évidemment, mais des fois, j'utilisais de la teinture de qualité. Et quelquefois, enfin, une amie m'a conseillé d'utiliser une pierre pour teindre en noir. Et c'est ce que je faisais au salon de coiffure. Donc, j'avais les cheveux tout le temps défrisés, teinture dessus, et tissage ou tresse. Bref, je laissais difficilement mes cheveux respirer. Mm. Et quand ils étaient à l'air libre, c'était des brushings. Mm. Donc, à un moment donné, j'ai constaté que j'avais quelques endroits vides. C'est à ce moment que je découvre le mot alopécie.
1: Donc, vous avez arrêté pour ça?
5: Oui, j'ai arrêté pour ça parce que c'était sec et cassant aussi. Donc, ça me dérangeait. Je me suis dit, peut-être ça ne va pas avec moi tous les défrisages, même si j'utilisais les défrisants de qualité.
1: Mais vous avez entendu hein, les témoignages auparavant. En fait, ça a l'air d'aller avec personne. Il y a toujours un moment où ça va vraiment abîmer le cheveu. C'est vraiment ce qu'on a entendu. Aujourd'hui, vous employez quel produit?
5: Aujourd'hui, j'emploie des produits plutôt soft, genre, je ne sais pas si je peux citer la marque, Petit Olivier pour mes cheveux, pour faire des shampoings et des masques capillaires hydratants. Mmh. Et même ce que je fais à la maison. J'ai tendance à faire des masques avec de l'oignon, de l'ail, un peu de gingembre, du fenouil grec. Tout ce que je lis sur les réseaux, comme quoi.
1: Ail, gingembre, oignon, je vous écoute, vous faites des choses qui sont quand même un petit peu agressives, là, pour vos cheveux, parce que d'habitude, on entend plutôt miel, avocat, œuf, yaourt. Là, vous allez plutôt dans le tonique, hein.
5: Oui, ça aussi, je sais.
1: Ça vous irrite pas le cuir chevelu?
5: Juste en petite quantité.
1: Ça vous brûle pas le cuir chevelu?
5: Non, ça pique difficilement quand je mets un peu trop d'ail. Ouais. Et généralement, quand je mets de l'ail, je ne mets pas forcément de gingembre, mais parfois les deux, mais en petite quantité. Ça ne pique pas vraiment, non. Mm-hmm. Juste un peu petit picotement au début, mais après, ça passe.
1: D'accord. Alors, vos questions à notre spécialiste, c'est quoi, Chloé?
5: Je voudrais savoir si c'est ce que je décris comme des vies, que j'ai les cheveux parsemés, enfin, pas parsemés, ils sont plus touffus comme ils étaient avant. Mm. Ils sont plutôt touffus à l'arrière du crâne. Mais au-dessus, c'est pas touffu. Et à deux endroits, j'ai le cuir chevelu un tout petit peu lisse. Mm. Je vais essayer de repousser, mais vraiment, ça force. Mmh. Il n'y a pas grand-chose qui repousse, mais ça ne se voit pas tant que ça, juste que ce n'est plus touffu. Je voudrais savoir si c'est de l'alopécie et si ça peut reprendre tout seul sans essayer de traitement. Et savoir aussi si les cheveux cassants et secs, malgré tout ce que j'utilise comme bon produit, je mets une crème hydratante avant de mettre de l'huile. Parce que je mets de l'huile à base d'une huile bio achetée en région parisienne de chanvre, du ricin, du bergamote et cela. Pour essayer de stimuler la pousse, mais ça ne pousse pas. De même que les cheveux de mes filles qui ne poussent plus.
1: Alors, on va s'en tenir à votre chevelure si vous le voulez bien pour l'instant, Chloé. Évidemment, à distance, sans photos, sans images. Et surtout, ne nous envoyez pas de photos. Mais ce que je veux dire, c'est qu'on peut pas faire de diagnostic comme ça. Je me tourne vers la spécialiste docteur Elena Bougaéré. Ce qu'elle décrit quand même, ça peut ressembler à des petites zones d'alopécie, notre auditrice Chloé du Cameroun.
0: Oui, ça peut ressembler à des plaques alopéciques. Mais non, après, il faut le catégoriser. Est-ce que c'est cicatriciel? Donc, ça veut dire cicatrice. Et dans ce cas-là, ça veut dire que le follicule est détruit, il n'existe plus et donc le cheveu ne pousse plus. Ou est-ce qu'il est non cicatriciel? Donc, elle décrit quand même quelque chose de non cicatriciel où elle voit qu'il y a quand même un duvet, mais juste qu'il n'y a pas de volume. Moi, je conseillerais vraiment d'aller voir un dermatologue aussi. Mmh. Et concernant sa routine, je vais répéter la même chose, mais en fait, ça ne sert à rien d'avoir 10 000 produits. 10 000 produits, ça va nous faire juste étouffer notre cheveu. Un shampoing par semaine, après le shampoing, on peut faire un bain d'huile avant, ça prépare au shampoing, donc ça protège le cheveu. Un shampoing, un masque, un démêlant, après on met une petite huile ou une petite crème, mais pas les deux à la fois. Et on évite de mettre ça sur le cuir chevelu. On fait des petites tresses pour essayer de garder l'hydratation. On défait ses tresses, on garde ses cheveux toute la semaine et on refait la même chose.
1: Excusez-moi docteur, vous êtes d'accord avec moi sur l'oignon, ail, gingembre, on garde plutôt ça pour la salade ?
0: Oui, je pense que c'est irritant. Et juste, elle va s'irriter le cuir chevelu et en fait, il va être inflammé après et ça va créer d'autres problèmes, quoi. Donc vraiment, il faut aller avec la base qu'on a, des petites huiles, du yaourt, pourquoi pas, de l'avocat, pourquoi pas, des œufs, pourquoi pas. Donc il faut vraiment essayer d'alléger toute sa routine, de n'utiliser qu'un produit à la fois et d'essayer de consommer local.
1: Aller vers le naturel et la simplicité. On a compris le message. Un grand merci à vous, Chloé, pour votre appel. Très bonne journée à Yaoundé. Merci aussi à vous, parce que c'est déjà terminé, hein, docteur Elena Bougaéré. Un grand merci.
0: Merci beaucoup, Caroline.
1: Et à bientôt, j'espère, dans Priorité Santé. Avant de nous dire tout à fait au revoir, on va écouter Nour avec ce titre, Allô sur RFI.

0: Et Priorité Santé, c'est fini. Merci à toute l'équipe qui prépare et réalise votre émission. Ophélie Lassen, Talimpo, Louise Kaledek, avec Victor Hull et Laurent Philippot à la réalisation ici. À Dakar, c'était Alassane Bireba. Lundi, c'est Chantal Leroux que vous retrouverez derrière ce micro. Le thème de l'émission, le cortisol, hormone très prisée des influenceurs santé sur les réseaux sociaux. Mais que dit la science? Quelle incidence sur le stress, le poids, les troubles digestifs? Rendez-vous 9h10 lundi. D'ici là, portez-vous bien.
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5: Charlotte de Rouen.
0: Bonjour à toutes et à tous. Seul l'Iran a la capacité de contraindre le Hezbollah libanais à renoncer à son arsenal militaire, nous dira un spécialiste du Proche-Orient, alors que l'armée israélienne poursuit ses frappes dans le sud du Liban, malgré un cessez-le-feu censé avoir été renouvelé. Une rencontre directe, voilà ce que propose Volodymyr Zelensky à Vladimir Poutine. Dans une lettre, le président ukrainien évoque même un cessez-le-feu complet, le temps de négocier pour mettre fin à la guerre. En France, le Premier ministre, les ministres de l'Intérieur et de la Justice réunis ce matin pour évoquer d'éventuels dysfonctionnements judiciaires liés à la disparition d'une adolescente de 11 ans. Le principal suspect était déjà connu des services de police. Israël a annoncé des frappes contre le Hezbollah dans 3 localités au nord du fleuve Litani, au Liban, ordonnant à la population d'évacuer. Des frappes nocturnes ont déjà tué 7 personnes dans le sud du pays la nuit dernière. Le mouvement pro-iranien a refusé hier le cessez-le-feu annoncé mercredi à Washington et réclamé un retrait total des forces israéliennes qui occupent une partie du sud du Liban. L'accord de principe conclu sous l'égide des États-Unis entre les autorités israéliennes et libanaise est conditionnée à l'arrêt complet des tirs du Hezbollah. Le conflit au Liban, qui est aussi dans les discussions pour un cessez-le-feu entre Téhéran et Washington, l'Iran veut inclure le Liban dans cet accord. Et pour Karil Emile Bitard, enseignant à Sciences Po Paris et spécialiste du Moyen-Orient, l'État libanais n'a pas les capacités à lui seul de concrétiser un cessez-le-feu sur le terrain. On l'écoute.
6: Il y a un véritable décalage entre les négociations libano-israéliennes et les négociations américano-iraniennes. Et en fait, seuls les Iraniens pourraient contraindre le Hezbollah à renoncer à son arsenal militaire. L'armée libanaise pourrait en effet être dans une position très inconfortable si les États-Unis lui demandent d'aller confronter militairement le Hezbollah, de le désarmer par la force, parce qu'une partie non négligeable de l'état-major et des soldats de l'armée sont issus de la communauté chiite et peuvent donc compter des membres de leur famille qui combattent dans l'autre camp. Donc le risque de tensions internes ne doit pas être sous-estimé. Donc il faut trouver la juste mesure, progressivement restaurer l'autorité de l'État, donner aux habitants du Liban Sud le sentiment qu'ils ne sont pas abandonnés et essayer surtout d'éviter la fragmentation du Liban. C'est le principal risque qui pèse dans la région, au Liban, mais aussi en Syrie.
0: Et toujours concernant le Liban, l'ONU double son appel aux dons à près de 640 millions de dollars sur 6 mois. La crise humanitaire est grave et la situation se détériore, précise l'agence onusienne OCHA. Près d'un million de Libanais ont été contraints de fuir leur foyer et 1 200 000 personnes sont confrontées à une crise alimentaire aiguë au Liban. En Ukraine, 7 morts dans plusieurs frappes, notamment près de Kiev, alors que des pourparlers de sortie de crise sont au point mort depuis des mois. Le président ukrainien, Volodymyr Zelensky, a proposé hier jeudi une rencontre à son homologue russe, Vladimir Poutine, dans une lettre ouverte. Il évoque également un cessez-le-feu complet, le temps de négocier pour mettre fin à la guerre. Le président russe, qui finissait une rencontre avec la presse étrangère à Saint-Pétersbourg au moment de la publication de cette lettre, n'a pas réagi dans l'immédiat. Mais les propos prononcés lors de cette réunion montrent que sa position n'a pas vraiment changé, Anis Al-Jabri.
7: Sans surprise, Vladimir Poutine a balayé d'un revers de la main les images spectaculaires de l'attaque de drones sur le port et une zone militaire de Saint-Pétersbourg le jour de l'ouverture du forum mercredi.
8: Oui, les sponsors occidentaux fournissent un grand nombre de drones de tout type, y compris des drones à longue portée. Malheureusement, certains parviennent à nous atteindre. Mais la Russie dispose d'un système de défense aérienne. Oui, nous devons l'améliorer. Oui, nous devons le renforcer. Et nous allons le faire.
7: Surtout, le chef de l'État russe n'a rien changé à ses positions en presque un an, se référant pour les paramètres de fin de conflit à ce que la Russie appelle la formule d'Anchorage, du nom de la rencontre Poutine-Trump en Alaska en août dernier, sans que jamais rien n'ait été rendu public. Vladimir Poutine s'est aussi dit ouvert à une rencontre avec Volodymyr Zelensky, encore une fois, dans la capitale russe, a ajouté dans la soirée son porte-parole, un lieu qui a toujours été rejeté et jugé inacceptable à Kiev. Enfin, à nouveau, le président russe a posé la question de la légitimité du président ukrainien. Interrogé sur ce qu'il pourrait lui dire en cas de rencontre, Vladimir Poutine a cette fois lâché un « je dirais, Dieu merci, c'est fini ». Anissa El-Jabri, Saint-Pétersbourg, RFI.
0: Le président cubain dénonce l'agressivité et la perversité des États-Unis après de nouvelles sanctions. Washington a décidé hier d'accentuer la pression sur Cuba en plaçant sous sanction plusieurs personnalités, dont le président Miguel Díaz-Canel, qui faisait déjà l'objet de sanctions, et des membres de la famille Castro, interrogés jeudi dans le bureau ovale à la Maison-Blanche pour savoir si ces sanctions visaient à pousser à l'effondrement de l'économie cubaine. Donald Trump a dit vouloir que le pays soit bien géré et qu'il allait s'en occuper dès qu'il en aurait terminé avec l'Iran. La Colombie accuse, elle, Donald Trump de s'allier avec des narcotrafiquants. En cause, le soutien affiché par le président américain au candidat d'extrême droite à la présidentielle, Abelardo de la Espriella. Millionnaire, avocat de profession, il a défendu devant les tribunaux des paramilitaires accusés de narcotrafic. Le second tour de la présidentielle aura lieu le 21 juin. RFI midi 6 à Paris, en France, c'est une affaire qui suscite de l'émotion et fait réagir dans la sphère politique. Le Premier ministre et les ministres de l'Intérieur et de la Justice sont réunis ce matin pour évoquer d'éventuels dysfonctionnements judiciaires liés à la disparition d'une adolescente de 11 ans. Le corps de Liana a probablement été retrouvé hier soir dans le sud-ouest de la France. Le principal suspect a été mis en examen pour enlèvement et séquestration. L'homme de 41 ans est déjà connu des services de police. Il avait été mis en cause dans plusieurs affaires, notamment pour viol sur mineur. Marius Roland.
9: 2017, signalement d'une mère car l'homme fréquente sa fille de 17 ans, lui en a 32. 2020, licencié du lycée où il travaille en raison de sa relation avec une élève. 2022, plainte pour viol sur une enfant de 7 ans, classée sans suite en 2024. 2025, plainte pour viol sur une enfant de 10 ans, l'enquête est toujours en cours, l'homme n'a pas été entendu. Ce mercredi, une nouvelle plainte pour viol sur mineur est déposée à la suite d'un signalement en mars dernier. Mais ces affaires ne sont pas prises en compte dans leur ensemble par les autorités. Ajoutez à cela les dysfonctionnements et les lenteurs des procédures. Exemple le plus frappant, la plainte déposée en août 2025 n'arrive au tribunal de Toulouse qu'en octobre, sauf que les agressions se sont déroulées dans une autre juridiction. Conséquence, les gendarmes du village de la victime ne sont prévenus qu'en janvier, 6 mois après les faits. Une enquête administrative est en cours.
0: Marius Roland, le ministre de la Justice Gérald Darmanin, a annoncé réunir tous les procureurs généraux lundi au ministère alors que les critiques fusent de toutes parts sur d'éventuelles failles judiciaires. Le président Emmanuel Macron a de son côté exprimé il y a quelques minutes la solidarité et l'affection de la nation à la famille de l'adolescente. Disneyland Paris n'est pas rentable et ne l'a quasiment jamais été. Voilà ce que révèle une analyse relayée par le Guardian. Selon le journal britannique, la multinationale américaine n'a jamais eu son retour sur investissement depuis plus de 30 ans que le parc a été construit. Un gouffre financier malgré une influence record de 16 millions de visiteurs l'an dernier. Alors, comment expliquer ce paradoxe, Théo Renaudon ?
10: À son ouverture, il y a 34 ans, le parc d'attractions a déjà du plomb dans l'aile. Dette colossale. Les gérants avaient peur de voir s'installer des concurrents à côté, alors ils ont acheté à prix d'or d'immenses terrains autour que Mickey n'a jamais occupé depuis. L'accueil des Français, lui, n'a pas été bon. Les billets chers et l'absence d'alcool dans les restaurants ont découragé de nombreuses familles françaises à venir à l'ouverture. Et puis, à partir des années 2000, les crises se sont succédées. D'abord, la baisse du tourisme en 2001, la crise financière de 2008, les attentats de Paris en 2015, la pandémie de Covid, puis aujourd'hui, le blocage du détroit d'Ormuz. Tout cela fait soit baisser la fréquentation, soit baisser la marge. À chaque fois, Mickey doit prendre son portefeuille et injecter de l'argent dans le parc. Mais Disneyland Paris n'est pas un si mauvais élève. C'est même le parc Disney hors des États-Unis le plus performant, selon l'analyse du Guardian. C'est aujourd'hui la première destination touristique en Europe.
0: Une précision signée Théo Renaudon. À Roland-Garros, place aux demi-finales ce vendredi à l'affiche. L'Allemand Alexander Zverev, tête de série numéro 2 du tournoi, fera face au Tchèque Jakub Mencik. Et puis dans l'autre demi-finale, duel 100% italien entre Flavio Cobolli et Matteo Arnaldi. Tout de suite, 8 milliards de voisins.
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14: Bonjour les voisins, les voisines. Ravie de vous retrouver comme chaque semaine pour notre rendez-vous dédié aux femmes. Mais qui s'adresse aussi à vous les voisins, parce que la question de parité, ça nous concerne tous. Et comme nous sommes à la veille de la Nuit Blanche, ce rendez-vous annuel qui met en avant la création artistique pendant toute une nuit et qui va se dérouler un peu partout en France, mais aussi dans les grandes villes du monde, aujourd'hui, nous allons nous intéresser aux femmes artistes et à leur reconnaissance. Parce que là aussi, il y a du boulot. La preuve, en France, selon le ministère de la Culture, il va encore falloir attendre 120 ans pour arriver à la parité entre les artistes féminins et masculins. Et si on regarde chez nos voisins anglais, par exemple, côté visibilité, là aussi les chiffres sont édifiants. Jugez plutôt à la National Gallery, ce grand musée londonien, sur les 2300 œuvres exposées allant du 13e au 20e siècle, seules 21 ont été produites par des femmes. Oui, vous m'avez bien entendu, 21 sur 2300. Alors, comment expliquer un tel déséquilibre? Pourquoi connaît-on les noms de Picasso, Basquiat ou Rodin, mais beaucoup moins ceux de Rosa Bonheur, d'Augusta Sauvage ou d'Hélène Berthaud? Pourquoi encore les femmes artistes sont-elles absentes des livres d'histoire de l'art? On en parle aujourd'hui avec mes invités. Anne Bourassé, bonjour.
15: Bonjour.
14: Vous êtes commissaire d'exposition et critique d'art. Vous avez cofondé en 2019 l'association Contemporaine pour lutter contre les inégalités de genre dans les arts visuels. Et vous avez publié Les Refusés, les artistes femmes n'existent pas, un ouvrage publié aux éditions du Seuil. Avec nous aussi Abigail Duparc, bonjour.
16: Bonjour.
14: Vous êtes commissaire d'exposition à la Fondation Cartier et doctorante en histoire de l'art à l'EHESS, l'École des hautes études en sciences sociales. Votre recherche porte sur les artistes femmes au Sénégal entre les années 60 et 90. Et puis en fin d'émission, comme chaque semaine, nous retrouverons Monica Fantini pour sa chronique « Écoutez le monde ». Les voisins, les voisines, bienvenue dans cette émission.
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15: Anne Bourassé, qu'est-ce qui vous a donné envie de travailler sur ce sujet? Comment est-ce que vous est venue l'idée de ce livre?
16: Alors moi, j'ai fait mes études à l'École des arts décoratifs de Paris, donc j'étais destinée à être artiste. Et disons que en sortant de l'école, là où on était en fait 75% d'étudiantes femmes, j'ai assez vite réalisé qu'il y avait des énormes disparités entre l'insertion professionnelle que nous, on pouvait avoir en tant que femmes dans le milieu de l'art et pour les hommes. Et en fait, j'ai commencé à compter de manière un peu obsessionnelle. Je comptais tous les noms sur les affiches d'exposition, les femmes, les hommes, pour essayer de comprendre en fait si le sentiment que j'avais, c'était une réalité et c'était factuel. Et c'est comme ça qu'en fait, j'en suis arrivée à ces chiffres. Là aussi, 75% des étudiantes en école d'art sont des femmes aujourd'hui en France. Mm-hmm. Seulement 20% sont programmées dans les musées et 6% sont dans nos collections nationales. Et en fait, face à ces chiffres, c'était vertigineux en fait, et donc je me suis dit qu'à la fois j'ai créé cette association en 2019, Contemporaine, et fruit en fait de la collecte de livres, de témoignages, de centaines de témoignages que j'ai reçus, de rapports que j'avais lus, et beaucoup de colère aussi, j'ai décidé de tout rassembler pour partager en fait ce que je savais aujourd'hui de l'état de l'art et des questions de discrimination de genre dans l'art.
15: Mais alors selon vous, où est-ce qu'elles disparaissent ces femmes entre la sortie des écoles d'art et les milieux d'exposition? Elles se résignent, elles arrêtent leur carrière?
16: C'est vrai qu'il y en a beaucoup qui abandonnent. C'est malheureux.
15: Ça a été votre cas, en quelque sorte. Vous avez renoncé à votre carrière d'artiste.
16: Je me suis, réalignée sur le commissariat d'exposition, ce qui est pas très loin, en fait, finalement, d'une pratique artistique. Mm-hmm. On a aussi nos recherches, on doit créer des histoires aussi, d'une certaine manière, et nos œuvres, c'est pas forcément des œuvres, mais c'est des expositions, au final. Donc, c'est pas si éloigné, mais c'est vrai que j'étais beaucoup plus à l'aise dans cette situation de rassembler les artistes plutôt que de devoir moi défendre mon travail. J'ai été très malmenée quand j'étais à l'école. Je dirais que effectivement oui, il y a beaucoup de problèmes de confiance en soi, ça c'est évident, mais si les femmes disparaissent, c'est vraiment multifactoriel en fait, à la fois sur le plan financier, c'est-à-dire que les femmes en général vendent leur première œuvre 2 ans après un homme et elles exposent 3 ans après un homme. Donc en fait, il y a un retard déjà qui s'accumule après la sortie d'école, qui fait qu'en fait, faut vraiment s'accrocher. Je dirais aussi qu'il y a des conditions techniques. C'est vrai que pendant 5 ans en école d'art, on est confronté aux ateliers techniques et que dans les ateliers techniques, qui sont majoritairement des ateliers menés et guidés par des hommes, on est beaucoup de femmes à ne pas s'être sentie en sécurité ou ne pas s'être sentie légitime d'y rentrer. Et donc il y a un retard technique aussi qui s'accumule. Ça tient aussi finalement de la représentation qu'on a dans le milieu de l'art de nos modèles, qui sont quand même pratiquement et uniquement masculin, donc difficile aussi de se faire une place là-dedans.
15: Abigail Dupart, est-ce que vous avez une idée de la proportion d'artistes féminines qui sont exposées en ce moment à la Fondation Cartier où vous travaillez?
19: Alors nous, on a plutôt de bons chiffres. Alors, je pourrais pas vous donner de chiffres exacts. On avait fait une étude dans notre collection. On a une collection qui a été créée en 1984, donc un peu plus de 40 ans maintenant. Et on a réalisé, évidemment, comme toutes les institutions, qu'on avait peu d'artistes femmes dans nos collections, alors qu'on en expose beaucoup. Donc, on est en train d'essayer, en fait, de rééquilibrer ce décalage énorme entre programmation et collections qui existent dans toutes les institutions. Mais il faut dire que récemment, on a eu beaucoup de monographies d'artistes femmes. Moi, j'ai travaillé sur une grande rétrospective d'Olga de Amaral, qui est une artiste textile colombienne qu'on a exposée en 2024 à la Fondation Cartier. C'était notre dernière exposition boulevard Raspail. Avant ça, on a exposé une peintre australienne, Sally Gabory,
15: qui avait... Mais vous diriez que ça représente quoi, à peu près la moitié de la programmation?
19: Ah, je dirais qu'aujourd'hui, ça représente au moins la moitié de la programmation, ça c'est certain. En tout cas, on y fait très attention.
15: Et sur le continent africain, comment ça se passe? Est-ce qu'il y a davantage de visibilité pour les plasticiennes? Est-ce que les galeristes essayent de faire bouger les choses pour plus de parité? Puisqu'on en est loin en France, hein, malgré l'initiative que vous nous racontiez à l'instant de la Fondation Cartier.
19: Alors, je Pour parler d'exemples que je connais bien, qui sont le Ghana et le Sénégal, et particulièrement le Sénégal, je dirais que, en effet, la plupart des commissaires d'exposition et des galeristes sont des femmes. Après, dire qu'il y a une majorité de femmes qui sont exposées, je pense qu'on en est très très loin. Et les difficultés pour les artistes femmes qui sont racontées dans le livre d'Anne, Les Refusés, elles sont aussi valables, évidemment, pour les artistes du continent africain. Peut-être à la différence qu'il y a moins d'écoles d'art, donc la possibilité même, finalement, de devenir artiste est rapidement stoppée. Et puis il y a une réalité qui est différente, qui est celle de la réalité de ce qu'on attend des femmes dans le foyer familial. Et donc j'ai rencontré beaucoup d'artistes qui sont des autodidactes, parce qu'elles n'ont pas eu l'occasion, pour des raisons très pratiques en fait, de suivre des cursus dans des écoles d'art, dans des universités, aussi parce que c'est encore très mal vu de devenir artiste sur le continent.
15: Pour quelle raison ?
19: Réservé à une élite. Parce que c'est une position de marginalité en fait, qui est peut-être dans certains cas valorisé, mais qui est souvent quand même déprécié, et donc que les femmes doivent imposer. Donc ça demande une force énorme. Et puis ensuite, il y a un gros problème, c'est que contrairement à la situation en Europe, c'est que les pouvoirs publics ne soutiennent pas les carrières des artistes. Donc on a quelques dispositifs comme la Biennale de Dakar, mais majoritairement, les gens doivent se débrouiller seuls.
15: Alors vous évoquiez à l'instant les écoles d'art qui sont pas très existantes, notamment au Sénégal. Les femmes qui choisissent d'embrasser ces carrières, ce sont des femmes qui sont plutôt fortunées, qui sont soutenues par leur famille. C'est quel type de femmes ?
19: Alors fortunées, je ne dirais pas, mais qui viennent en tout cas de milieux plutôt privilégiés, plutôt intellectuels, qui ont réussi à faire comprendre à leur famille que ça avait une importance. Et donc par exemple, quand je pense à quelques artistes, je pense à Anta Germaine Gaye, qui est une artiste basée à Dakar, qui a aujourd'hui environ 70 ans, qui me racontait qu'elle a réussi dans sa famille, elle vient d'une grande famille d'intellectuels sénégalais qui travaillaient pour le gouvernement. Elle a réussi à imposer cette carrière d'artiste et ses parents l'ont bien acceptée. Et ils l'ont bien acceptée aussi parce qu'à l'école des arts de Dakar, c'était créé une formation qui permettait à ces artistes, à ces étudiants de devenir professeurs. Donc elle a eu cette carrière de professeur et donc elle a pu s'inscrire finalement dans un parcours plus classique et plus valorisable au Sénégal.
15: Et en Europe, est-ce qu'il y a plus de visibilité pour les artistes africaines ? Est-ce qu'il y a un marché qui intéresse leur travail ?
19: Je dirais que c'est très minoritaire. De plus en plus, il faut quand même dire qu'il y a des progrès du point de vue des institutions, du point de vue du marché de l'art. Il y a des galeries qui font un travail énorme et qui font d'ailleurs un travail qui se rapproche de l'écriture de l'histoire de l'art qui devrait être fait par les institutions ou les universités. Mais je dirais que c'est encore très minoritaire et elles souffrent de cette double position de marginalité. Ce sont des artistes femmes et en plus ce sont des artistes noires, des artistes africaines, qu'elles soient de la diaspora ou qu'elles aient grandi sur le continent. Elle se retrouve de fait dans cette position de marginalité et donc il y a encore très peu de visibilité pour elle, ça c'est sûr.
15: Les voisins, les voisines, restez avec nous, on va continuer de parler de la place des femmes dans le monde de l'art. On se retrouve tout de suite après ce titre de la playlist RFI.

0: Ma mère, c'est mon père, par Yasmine. C'était le choix de nos programmateurs. Vous êtes toujours sur RFI, 8 milliards de voisins et de voisines, pour parler aujourd'hui de la place des femmes artistes.
1: Vous avez des gants de plongeur, vous mettez, vous trempez des chiffons dans un seau, vous les étendez. C'est un peu un travail de bonne petite ménagère, non?
2: Oui, vous avez raison. Ça fait une partie de mon travail, mais le résultat n'est pas une cuisine. Je ne vais pas vous présenter avec un pot-au-feu, mais j'essaye de vous présenter avec un espèce de délire spirituel de moi-même.
1: Et pourtant, c'est curieux. Je vous ai posé la question un peu au hasard, mais enfin, vous me répondez que c'est ça un rapport avec un travail de femme. Et pourtant, le résultat n'a rien de féminin.
2: Eh bien, je ne suis absolument pas d'accord avec vous. Le résultat est féminin, puisque moi, je suis une femme. Ce qui m'intéresse, c'est exprimer une certaine poésie que je sens en moi. Eh bien, je ne peux que exprimer une poésie féminine. Ça n'a rien à faire. Un mec pourrait jamais faire ça. Il n'aurait jamais pu tirer avec un fusil sur des tableaux comme j'ai fait à une certaine époque. Parce que de se servir de ces engins destructifs que l'homme a imaginés, seulement une femme qui pourrait s'en servir dans un but constructif est beau. Et c'est la même chose avec mon travail. J'exprime exactement les problèmes de la femme aujourd'hui.
1: Oui, mais je voulais dire qu'au point de vue, il y a une certaine puissance, enfin, qui apparemment...
2: Alors je vois que j'ai affaire avec un anti-féministe, parce que alors vous considérez que les femmes devraient peindre des bouquets de fleurs. Moi je préfère faire des accouchements, parce que c'est mon problème, les bouquets de fleurs ne se ne l'est pas.
0: Une archive du 3 février 1965, dans laquelle on entend la plasticienne Niki de Saint-Phalle dans son atelier. Elle répondait aux questions d'un journaliste de l'ORTF, alors qu'elle était en train de travailler sur sa sculpture Le Cheval et la Mariée. Une réaction à ce son, Anne Bourassé? De l'eau a coulé sous les ponts, j'espère.
3: Alors, oui, mais quand même, elle a pas tort. Elle a pas tort sur plein d'autres choses. Malheureusement, les constats, en tout cas, que j'ai pu tirer même avec le livre, ils restent assez contemporains. Non, je la trouve forte et je trouve qu'elle conserve beaucoup d'humour malgré, oui, dans sa vie, toutes les réflexions sexistes qu'elle a pu avoir, notamment à travers son travail, puisqu'elle défend une position féministe dans ses œuvres, ce qui n'est pas le cas de toutes les artistes femmes. Et ça lui a attiré, ouais, beaucoup de détracteurs.
0: Abigail Duparc, une réaction à ce son? Est-ce que vous avez le sentiment que les choses ont changé?
4: Oui, tout de même. Mais ça me fait quand même toujours penser au discours qu'on veut appliquer aux artistes femmes. Ce qu'on veut leur faire dire par leurs œuvres. Et finalement, on regarde peu leurs œuvres. On s'intéresse plutôt à ce qu'elles sont, en tant que personnes, à des détails biographiques, à ce qu'elles pourraient être, qu'à leur production. Et ça, je trouve ça toujours vrai.
0: Et puis, ça pose aussi la question des domaines réservés aux hommes. Il y a une hiérarchie dans les sujets de peinture. Hein. Aux femmes, les natures mortes et les bouquets de fleurs, en somme. Les hommes, eux, ils ont le droit de traiter des sujets plus nobles.
3: En fait, c'est-à-dire, effectivement, si aujourd'hui on associe énormément en fait la peinture de fleurs aux femmes, c'est parce que historiquement, c'était un genre dans lequel elles étaient cantonnées, puisqu'en fait, au moment de l'Académie des Beaux-Arts, alors que même elles n'ont pas encore accès à l'école, il y a vraiment une pyramide des genres qui s'est installée en France, où en fait, on va reconnaître d'abord la peinture de conquête, la peinture de religion. La peinture de scènes, de portraits, et puis en fait viendra après les scènes de genre qu'on dit, donc des scènes domestiques, la vie quotidienne et les natures mortes, les fleurs. Et donc c'est plutôt là que vont s'installer en fait les femmes, qu'on n'autorisera pas forcément à aller en haut de la pyramide sur les représentations. Il y en a quand même qui ont réussi à contrer cette dynamique-là, mais c'est vrai qu'elle s'est imposée quand même pendant de longues années.
0: Alors justement, il y a une artiste qui a très bien su tirer profit des thèmes mineurs, on pourrait dire, en peinture, c'est Rosa Bonheur. Qui était cette femme, Anne Bourassé? Est-ce que vous pouvez nous décrire son travail?
3: Oui, alors Rosa Bonheur, elle est née en 1822 près de Bordeaux, dans une étable, et en fait, elle apprend la peinture par son père, qui est lui professeur. Ils vont s'installer à Paris très très jeune, hein, déjà à l'âge de 10 ans. Elle va copier les œuvres déjà au Louvre. Enfin, vraiment, elle a une carrière très précoce. Et puis un peu fatiguée de copier des natures mortes, puisqu'à l'époque, elle n'a pas accès aux Beaux-Arts, puisque les Beaux-Arts de Paris vont n'ouvrir aux femmes qu'en 1897. Donc elle, ce qu'elle va faire, c'est qu'elle va aller au marché aux chevaux et dans les abattoirs de bœufs pour peindre d'après nature. Donc elle va peindre les animaux. Et en fait, elle qui grandit dans cette étable bordelaise, elle a vraiment une passion et une amitié pour les animaux. C'est presque une écologiste, en fait, ou une écoféministe même avant l'heure. Elle va vraiment leur donner beaucoup de tendresse et beaucoup d'affection dans ses peintures.
0: Au point qu'elle devient une spécialiste de la peinture animalière.
3: Oui, en fait, ce qui est un sous-genre à l'époque, qui n'est pas du tout considérée. En fait, elle s'impose au salon, donc le salon qui est notre grand rassemblement annuel de peinture.
0: Alors,
3: à Paris.
0: Alors qu'est-ce que c'est justement ce salon? C'était un événement incroyable.
3: C'est un événement surtout qui a permis de faire exploser des carrières, puisqu'en fait le salon, c'est sous Napoléon la seule exposition en France annuelle. Il faut imaginer que c'est un peu comme le festival de Cannes, de peinture et de sculpture. Et donc en fait le principe, c'est que vous êtes artiste en France et vous envoyez votre tableau au salon, et puis en fait il y a peut-être 5000 tableaux qui vont comme ça, sculptures qui vont transiter vers Paris en calèche, à bout de bras, et puis en fait il va y avoir un jury qui va décider qui est accepté, qui est refusé.
0: Un jury constitué d'hommes.
3: Majoritairement d'hommes. Donc évidemment, à cet endroit-là, au plus fort de la manifestation des salons, on a 15% de femmes, alors qu'au début même, elles ne pouvaient même pas participer. Puisqu'en fait, le salon, effectivement, c'est une entreprise assez misogyne. Et donc, il y a les refusés et les acceptés. Rosa Bonheur fait partie des reçus. Et en fait, elle va s'imposer avec la technique, avec la force de sa peinture, dans ce style de genre animalier, qui va être en vogue à l'époque. C'est une véritable star. Elle devient même la première femme artiste à recevoir la Légion d'honneur en France, et seulement la deuxième femme à recevoir la Légion d'honneur en France. Et en fait, c'est une star. C'est-à-dire, quand on décrit dans sa biographie écrite par sa compagne, puisque Rosa Bonheur était aussi lesbienne, en fait, elle décrit vraiment une horde de fans qui courent derrière ses calèches quand elle se déplace, par exemple, en Angleterre.
0: Alors, vous évoquiez à l'instant le salon des refusés. Qu'est-ce que c'était brièvement? Parce que vous dites dans votre livre que les femmes étaient également refusées du salon des refusés.
3: Oui, bien sûr. En fait, donc comme je disais, au plus fort de la manifestation, elles sont 15%, mais pendant très longtemps, et elles sont très nombreuses à ne pas signer de leur nom, à signer soit avec leur nom de famille pour cacher en fait leur genre, soit emprunter des noms, Adèle Daffry qui prend le nom de Marcello par exemple, pour en fait pouvoir être présente dans les salons. Parce qu'en fait, quand elles présentent leur nom en tant que femme et qu'elles sont exposées, elles sont après sujets à de nombreuses critiques, et notamment des critiques d'art comme Apollinaire, Diderot, qui en fait vont s'en donner à cœur joie pour dire « Ah, c'est élégant, ça sent bon », enfin, rappeler comme ça plein de... Enfin, les minorer en fait dans leur présence. Et donc, je fais ce rappel avec le Salon des Refusés. Je trouve ça intéressant parce que à un moment donné, les artistes qui ont été refusés se rebellent. Et Napoléon dit « Ok, on va créer le Salon des Refusés pour tous ceux qui sont refusés. » Et donc,
0: il n'empêche que les femmes ne sont pas plus programmées dans ce Salon des Refusés.
3: Et donc là, l'histoire, c'est qu'il y a un peu cette histoire que dans l'histoire de l'art, elles ont été les refusées des refusés.
0: Donc, on mesure l'exploit de Rosa Bonheur de faire partie du club très select du Salon. Pourtant, vous expliquez que lors de vos études en histoire de l'art, jamais vous n'avez entendu parler d'elle. C'est incroyable, alors que c'était une véritable star.
3: Oui, jamais.
0: Comment vous expliquez ça?
3: Abby,
0: c'était
3: jamais.
0: Votre cas aussi, Abby Duparc?
4: Non, moi non plus, jamais.
3: Et la première fois que j'ai vu son nom, c'est terrible hein, cette anecdote. La première fois que j'ai vu son nom, c'est parce que j'habitais près des buts de Chaumont et qu'il y a un bar LGBTQIA+ qui porte son nom, Rosa Bonheur, puisque Rosa Bonheur était, comme je disais déjà auparavant, lesbienne. Et donc, j'ai appris son nom parce que j'allais dans des soirées karaoké. C'est quand même très grave, alors que c'est une des plus grandes artistes françaises. Et malheureusement, en France, sa toute première rétrospective, elle n'a eu lieu qu'en 2022. Donc c'est vraiment très récent que le grand public aussi peut s'intéresser
0: à
3: elle.
0: Donc elle a été effacée, en fait, des livres d'histoire de l'art, hein.
3: Bien sûr, et malheureusement, comme beaucoup de nos anciennes et nos contemporaines, c'est-à-dire qu'il y a vraiment un processus d'effacement qui se joue quand elle meurt, en fait, ou s'il n'y a pas un vrai travail d'archives de mémoire, et encore même quand il y en a un, les historiens vont préférer les faire disparaître des manuels d'histoire de l'art. Et il n'y a rien qu'à voir notre Bible à nous. Notre manuel, c'est Histoire de l'art de Ernest Gombrich, un historien allemand. C'est le livre obligatoire pour toutes les étudiantes et étudiants en école d'art. Et dans ce livre, il y a 220 artistes hommes nommés et il y a une seule femme.
0: Qui est ?
3: Kate Kollwitz, qui est une immense artiste allemande, très connue pour ses gravures noires, très sombres, mais qui est aussi peut-être une des premières à représenter une femme en colère, une femme qui soulève une foule pour faire la révolution.
0: Alors en revanche, Eugène Delacroix, qui vivait à la même époque que Rosa Bonheur, est largement cité dans les manuels. Il faut dire que dans son parcours, tout le destinait à la gloire.
3: Oui, alors
0: aussi bien son
3: lycée Louis le Grand, enfin à l'époque il s'appelle pas comme ça, mais lycée Louis le Grand, famille de la grande bourgeoisie, élitiste. tout de suite, il est recommandé auprès des plus grands peintres, il rentre aux Beaux-Arts de Paris. Donc lui, il a accès à l'éducation artistique. Et puis, en fait, il va, par coup de force, en fait, faire acheter les commandes. Il faut savoir qu'à l'époque de Delacroix, il n'est pas très apprécié, en fait. Son style est très critiqué, très romantique, donc moins réaliste, disons. Et donc, il n'a pas le succès du tout qu'à Rosa Bonheur à son époque. Et pourtant, c'est lui qui va rester dans nos livres d'histoire et dans notre patrimoine, puisqu'aujourd'hui, il y a un musée national Eugène Delacroix à Paris, qui est un musée public, alors que Rosa Bonheur, elle a une maison privée qui est dans la forêt de Fontainebleau et qu'on peut aussi visiter.
0: Aux femmes effacées des livres d'histoire de l'art s'ajoutent aussi les femmes dont les hommes se sont attribués le travail.
5: Moi, j'ai toujours ressenti la nécessité pour nous de vivre sur un pied d'égalité.
6: Mais tout le travail que j'ai fait pour toi était bien. Mademoiselle Claudel, l'élève de Rodin, Mademoiselle Claudel fait du Rodin, Mademoiselle Claudel ramasse les miettes du maître pour les fourrer ensuite dans sa sculpture. Mais c'est ça que tu as laissé faire, c'est ça que tu as laissé dire.
5: Finalement, tu es ma pire ennemie. Je te découvre.
6: Mais tu m'as tout volé, tout. Ma jeunesse, mon travail, tout.
0: Un extrait du film Camille Claudel de Bruno Nuitten avec Isabelle Adjani et Gérard Depardieu dans le rôle de Rodin. Même le grand sculpteur Rodin s'est approprié le travail de son élève qui va devenir sa maîtresse, hein.
3: Oui, il est...
0: Anne Bourassé.
3: Alors ça, c'est vraiment les histoires juteuses de réappropriation. Il y en a des centaines. Mmh. Moi, j'en ai mis quelques-unes dans mon livre, mais il y en a. Mais on en découvre quasiment tous les jours, en fait. On pense que beaucoup d'œuvres ou de mouvements artistiques sont la paternité d'hommes, alors que c'est la maternité de femmes. Je prends par exemple le cas de Janet Sobol, que j'explique dans mon livre. Janet Sobol, qui est cette peintre réfugiée ukrainienne qui arrive aux États-Unis et qui, en fait, va se mettre à la peinture très tardivement, à l'âge de 40 ans, qui va être repérée par une grande galeriste de l'époque, Peggy Guggenheim. Janet Sobol, elle a ce style de peinture assez étonnant, c'est qu'elle peint allongée, très lazy, quoi. C'est assez chouette, vous pouvez voir les photos en ligne, c'est drôle. Elle peint comme ça, allongée, et en fait, elle fait des gicles de peinture sur la toile, sans vraiment de perspective, elle va la faire tourner. Et donc, en 1943, elle expose chez Peggy Guggenheim, et qui vient à l'exposition ? Jackson Pollock. Et Jackson Pollock, qui jusque-là peignait sur un chevalet, donc au mur, et va en fait trouver le style de Janet très intéressant, et donc va se mettre à poser sa toile au sol, et lui aussi à faire des grandes giclures de peinture. Et c'est comme ça qu'on va attribuer à Jackson Pollock l'héritage de la technique du dripping. Et avec lui, tout le mouvement de l'expressionnisme abstrait aux États-Unis. Et Janet Sobol, que les historiens auront vu, je veux dire, personne n'a nié en fait le fait qu'elle a eu cette exposition, mais ils vont quand même dire c'est un peu un accident de l'histoire. Ah. C'est une femme au foyer de Brooklyn, on peut pas, elle peut pas être l'ambassadrice en fait d'un tel mouvement, c'est pas possible. Voilà, donc discrètement on va la faire disparaître, et ces réattributions d'œuvres et de techniques, il y en a encore plus. Je pense notamment une des plus emblématiques, c'est peut-être cette œuvre qui était au Met et attribuée à Frans Hals, qui est un grand peintre du siècle d'or néerlandais. Et en fait, la peinture La Joyeuse Compagnie date de 1630. Et au moment de la restauration de l'œuvre, puisqu'aujourd'hui, avec les techniques aussi de scan et de rayon X, on peut en fait voir les différentes couches de peinture. Et donc, à travers en fait ces techniques de restauration, on découvre que derrière la signature de Frans Hals, il y a en fait le monogramme de Judith Lester, qui était à l'époque considérée comme son pendant féminin et qui aussi était une immense artiste.
0: Et puis on peut aussi citer par exemple l'architecte et designeuse Charlotte Perriand et Le Corbusier, racontez-nous.
3: Oui, une histoire peut-être que vous avez pu davantage creuser, notamment avec l'exposition qui a eu lieu il y a quelques années à la Fondation Vuitton. Charlotte Perriand, elle arrive dans le cabinet en fait de Le Corbusier, elle va d'abord travailler comme assistante, mais en fait très vite elle va être associée, elle va être vraiment l'associée de Le Corbusier. Elle va jamais être payée d'ailleurs pour son travail, et en tant qu'associée, elle va être l'inventrice de la chaise à bascule. La chaise longue à bascule, qui est quand même une
0: pièce
3: modèle iconique,
0: oui.
3: Bien sûr. Et en fait, elle va vouloir déposer le brevet comme tout le monde en design, comme tout bon designer. Elle va d'abord mettre son nom, puis le nom en

0: une sorte de démocratie, des exemples de démocratie, mais nous remarquons de plus en plus qu'il y a des harcèlements au niveau des acteurs syndicaux et aussi un accès très difficile à la justice. Car dans la plupart des pays, la justice est contrôlée par les gouvernements.
1: Éric Manzi, le secrétaire général adjoint de la Confédération syndicale internationale, répondait aux questions de Fanny Noirot. En football, on connaît le nouveau sélectionneur du Mali. Le nom du successeur de Tom Saintfit était attendu depuis le départ du Belge fin avril. Après 2 mois de consultation, la fédération malienne a annoncé ce vendredi dans un communiqué la nomination d'Anthony Da Silva pour diriger les Aigles. Peut-être le plus grand défi à ce jour de la carrière de l'entraîneur franco-portugais de 45 ans que nous présente Victor Missistrano.
2: C'est sa première expérience en tant que sélectionneur. Anthony Da Silva avait été l'adjoint de Tony Conceição lorsque celui-ci dirigeait le Cameroun. Les deux hommes figuraient tous deux dans la shortlist de 5 noms retenus par la fédération malienne, aux côtés entre autres du Congolais Florian Ibengue. Le choix s'est donc porté sur cet ancien défenseur formé au Paris Saint-Germain, qui a effectué la majeure partie de sa carrière au Portugal, pays où Anthony Da Silva a débuté en 2015, celle d'entraîneur comme adjoint, puis numéro 1 en 3 division, ainsi qu'en Roumanie où il était passé en tant que joueur. Certes, son CV semble peut-être moins clinquant que celui des autres prétendants, mais le technicien franco-portugais a présenté un dossier particulièrement convaincant, selon la FEMAFOOT, qui lui a fixé un triple impératif: la rénovation, la performance et le travail dans la durée. Éliminé en quart de finale de la CAN au Maroc, le Mali attend de retourner en finale depuis 1972 et n'a jamais disputé de mondial. Anthony Da Silva tentera donc de guider Mamadou Sangaré et les Aigles vers ses sommets, à la hauteur du considérable potentiel du football malien.
1: Victor Missistrano a noté que le Mali s'est incliné jeudi soir en match amical contre l'Iran, 2-0 à Antalya en Turquie. RFI, 18h48, temps universel dans une minute, Afrique Soir la suite, mais d'abord le rappel des titres, Philippe Le Caplan.
3: En France, le corps retrouvé hier soir dans le Gers est bien celui de Liana, la collégienne de 11 ans, alors que le président de la République, le Premier ministre, le garde des Sceaux déplorent des dysfonctionnements dans le traitement des plaintes visant le principal suspect. Le corps avait été découvert dans le silo d'un site agricole désaffecté dans lequel le suspect avait travaillé il y a 8 ans, à une quinzaine de kilomètres de Florence, bourg du Gers, où elle a été vue pour la dernière fois, montant dans la voiture du suspect en sortant de son collège. Une marche blanche en hommage à Liana est programmée pour dimanche à Florence. Du tennis, Alexander Zverev s'offre une quatrième chance de gagner un grand chelem. Le numéro 3 mondial a écarté le tchèque Jakub Benčík 7-5, 6-2, 3-6, 6-3 à Roland-Garros pour se qualifier pour sa deuxième finale. Il sera le favori face à un Italien, Flavio Cobolli, qualifié sans jouer après le forfait de dernière minute de son compatriote Matteo Arnaldi, victime d'un virus. Les dirigeants libanais somment l'Iran de ne plus intervenir dans leur pays. Cesser d'interférer dans les affaires de notre pays face à l'échec de la nouvelle trêve annoncée par Washington entre Israël et le Hezbollah pro-iranien. L'armée israélienne a encore mené de larges frappes dans le sud du Liban après avoir ordonné aux habitants d'une dizaine de villages de les évacuer.
1: Merci Philippe Le Caplan. Retour à l'actualité africaine avec la suite de notre série consacré aux 10 nations africaines qualifiées pour la Coupe du Monde de football qui débute dans 6 jours. Un tournoi au format inédit cette année puisqu'il va rassembler 48 sélections pour la première fois. Ce qui a notamment offert un boulevard à certaines nations. C'est notamment le cas du Cap-Vert, au large des côtes sénégalaises. L'archipel de 10 îles est sur le point de disputer sa toute première Coupe du Monde après s'être brillamment qualifié en terminant premier de son groupe devant les Lions indomptables du Cameroun notamment. Sur place, les Capverdiens trépignent donc d'impatience de découvrir les joies d'un tournoi, pas comme les autres, les Capverdiens, dans les starting blocks donc pour leur premier mondial. Un reportage de Pauline Guillou à Praia.
4: On a été tous comme ça quand on était jeunes. Les voir comme ça, ça nous donne vraiment de la force. On sait que ça va être compliqué là-bas, mais ça c'est nous en fait.
5: Dernier bain de foule pour Rian Mendes, capitaine de la sélection capverdienne, et ses coéquipiers avant le grand départ pour le mondial. Des maillots bleu foncé sur toutes les épaules et un public qui n'a qu'une seule chose en tête, le début d'un tournoi dont il n'avait fait que rêver jusqu'à présent. Un bonheur que Boubista, le sélectionneur, voulait honorer avec un tour de l'archipel.
6: Cette sélection, c'est celle de tout le monde, donc chacun d'entre nous doit emporter un petit morceau de ce drap.

0: peau avec lui pour l'emmener aux États-Unis. Il ne s'agit pas que des 26 joueurs, mais de tout le peuple capverdien. Nous voulons que tous ceux qui vivent au Cap-Vert ou à l'étranger se sentent fiers de notre pays.
1: Un pays de 4000 km², où là aussi le football est roi. Des plages de sable blanc au flanc du volcan Fogo, en passant par le bitume de Praia ou Mindelo, partout où ils nagent, les requins bleus entraînent dans leur sillage l'euphorie d'une nation entière. Deux fois quart de finaliste de la CAN, le Cap-Vert s'apprête donc à franchir une nouvelle étape avec le Mondial. Un événement qui va laisser une trace dans l'histoire du sport capverdien, selon Dario Furtado, ancien capitaine de la sélection.
2: Cette équipe est un mélange de plusieurs générations. Il y a des anciens comme Ryan Mendes et Van Zinia qui était à notre première CAN. Et d'autres joueurs plus jeunes, nous avons réussi à nous renouveler. Et grâce à son immense diaspora, le Cap-Vert a réussi à améliorer la qualité de sa sélection. Rien n'est fini. À l'avenir, nous pourrons à nouveau jouer la Coupe du Monde et la CAN aussi. Et continuer à aller au championnat africain dans le futur.
1: Une participation historique aussi saluée par les plus hautes sphères du pays. Décorée par le président de la République avant son départ, la Seleção compte bien montrer de quoi elle est capable face aux géants du football mondial. Quant aux supporters, même à 5000 km, ils sont prêts, eux aussi, à vivre leur rêve américain et à entraîner les 10 îles de l'archipel avec eux. Pauline Guillou, Praia, RFI.
3: Le Cap-Vert que l'on va donc retrouver à partir du 15 juin dans un groupe très relevé qui comprend notamment l'Espagne, l'Uruguay ou encore l'Arabie Saoudite. Il s'est fait connaître en présentant dès 2015 le Clash Info à Madagascar, le JT Rappé, comme il l'appelle. Plus de 10 ans après, Bolo est désormais l'un des artistes les plus connus de l'île. Le rappeur a sorti l'an dernier Zerenti, son deuxième album, et enchaîne les tournées. Zerenti ou Matmoessa, un argot, est un album sombre et plus cru que Ravtou, le premier. Un changement profond vécu comme une nécessité qu'il raconte au micro de Sarah Teto.
4: J'avais besoin d'être plus honnête déjà envers moi-même. À des titres où je suis un peu plus franc. Dans Kamouyaou, je parle de Paris justement, à une période de ma vie où on était là entre potes en train de fumer, boire, rien faire la journée et on kiffait ça. Yeah, oui.

ces périodes-là, c'est pas des trucs que je regrette, mais que je raconte ouvertement. Dans la chanson, ça s'appelle Jessica, je parle d'une situation où des vieux monsieur de l'étranger viennent profiter des derniers instants de leur vie avec des jeunes filles malgaches, qui parfois peuvent être mineurs. Et ça, je dénonce ça aussi dans cette chanson-là. La situation est de plus en plus chaude, donc nous aussi, en tant que citoyens, moi, en tant qu'artiste, je serai de plus en plus chaud aussi dans mes propos, dans les rythmes.

0: Je parle de la gouvernance, de religion aussi, je parle de tout ce qui m'interpelle, tout ce qui me parle, tout ce qui fait que je suis engagé, quoi. Dans le paysage musical en ce moment aussi, il n'y en a pas beaucoup qui disent les choses comme ils sont. Pour faire vendre, ça parle d'amour, ça parle de Dieu. Et moi, ça détourne les yeux.
1: Ce besoin d'être plus vrai,
0: ouais.
1: Plus cash. Est-ce que tu penses que depuis très longtemps, avec Clash Info, on t'a collé entre guillemets une étiquette d'artiste engagé? C'était comme un devoir aussi vis-à-vis des personnes qui t'écoutent.
0: Mon premier pas dans la musique, c'était par le rap. À l'époque, c'est mon grand frère qui m'emmenait des CD de NTM, IAM. Et ça, Yann Soupacrou, laisse pas traîner ton fils, petit frère de Hayam. C'était une époque où, voilà, tu dénonçais vraiment, tu racontais ce que les gens vivaient pour que tout le monde puisse se reconnaître, tu vois. C'était pas à l'époque où il fallait vendre absolument. Toutes ces influences-là, en fait, ont fait que mon écriture devienne ce qu'elle est aujourd'hui. Cet album-là, j'ai essayé de concilier mon identité malgache avec tout ce que j'aime comme musique, à savoir le rap. Et la sonorité latino. Serenity, justement, je voulais faire danser les breakboys. C'est un rythme un peu rapide. C'est devenu un peu rock aussi avec la disto derrière de la guitare. Et voilà, ce morceau-là, je l'ai fait en pensant aux danseurs, quoi. Something, c'est du boom bap pur et dur.

0: Olo, dans 10 ans, il est où, il fait quoi?
1: Dans 10 ans, je pense que je me vois un peu bouger, quoi. Mais j'aimerais continuer à parler de Madagascar, de continuer l'émission, de parler de Clash Info, de continuer à suivre les actualités, mais à faire un JT rappé, quoi, à distance. Si j'arrête de faire des trucs engagés et tout, ça, c'est renoncer à moi-même, mais j'arrêterai jamais.
0: Est-ce que les bouleversements de ta vie personnelle, c'est aussi quelque chose qui teinte tes chansons, tes paroles, ta musique?
1: Là, j'ai fait une chanson pour mon fils qui a été décédé de malformation cardiaque. J'ai fait une chanson Maswange. C'est une chanson d'amour qui parle de l'arrivée sur Terre. Et en fait, j'ai décidé de célébrer la vie de mon enfant plutôt que de sa mort. Mais en vrai, j'ai pas encore les mots pour raconter ma vie perso de ma femme et de mes enfants.
0: Ça sera peut-être le troisième album alors.
1: Bah peut-être, hein. Bah merci de donner l'idée, mais restez branchés.
2: Zerenti, extrait de l'album éponyme du rappeur malgache Bolo pour refermer cette première édition africaine de la soirée. Merci de votre attention.

0: 7h57, temps universel, RFI Soir, la suite avec Philippe Le Caplin.
1: Oui, dans 10 minutes après le journal avec Adrien Delgrange, je vous retrouverai pour le grand entretien de RFI Soir. J'accueillerai Patricia Touranchot qui publie le casse du Louvre, du musée du Louvre, aux éditions du Seuil. C'était il y a 6 mois, une farce pitoyable, écrit-elle. Afro Club de Luxe avec Hervé Mandina après le journal de 22h. Après le journal de 23h, ce sera Radio Foot International, Annie Gasnier pour le Café des Sports. C'est pas du vent, après le journal de 1h, avec un reportage sur les tourbières en Irlande, qui piègent plus de carbone que l'ensemble de la végétation du monde. Cela fournit aux Irlandais des combustibles peu chers, et l'industrie horticole en engrais extrêmement efficace. Priorité santé après le journal de 3h, objet de tous les soins, de toutes les extravagances, les cheveux sont souvent mis à dure épreuve. Quelles sont les pratiques néfastes pour les cheveux et les cuirs chevelus? Ce sera avec le docteur Elena Bouguer, dermatologue, cofondatrice de la Kimpativa, une initiative culturelle féministe et éco-responsable. 8 milliards de voisins après le journal de 4 heures. Quelle reconnaissance pour les femmes artistes, sachant que 45% c'est la part des femmes artistes dans le monde représentée par des galeries en 2025.
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1: Adrien Delgrange.
0: Bonsoir à toutes et à tous, soyez les bienvenus dans cette nouvelle édition internationale du 5 juin. Ce matin, Volodymyr Zelensky propose à Vladimir Poutine une rencontre en tête-à-tête pour tenter de mettre un terme à la guerre qui oppose leurs deux pays. Ce soir, le président russe refuse la proposition du président ukrainien. Nous sommes avec notre envoyé spécial à Saint-Pétersbourg dans un instant. Au Proche-Orient, plusieurs dirigeants libanais somment l'Iran de ne plus intervenir dans leur pays. Dans ce journal aussi, l'histoire d'un ours qui sème la zizanie au Japon. Présenté comme extrêmement intelligent, l'animal a déjà blessé 4 personnes. Un dernier mot de sport, tennis, Alexander Zverev se qualifie pour la finale de Roland-Garros. Dimanche, l'Allemand affrontera l'Italien Coboli. La lettre de Volodymyr Zelensky n'a rien changé à la position russe. Le président ukrainien a proposé une rencontre directe à son homologue russe dans une lettre envoyée à Vladimir Poutine. Interrogé à la clôture du sommet économique de Saint-Pétersbourg, le président russe a rejeté la proposition. Anicel Jabri.
2: Je ne vois pas l'intérêt d'une rencontre, a dit Vladimir Poutine. Le fond est sans surprise, tant la position russe est constante. Pas de rencontre au sommet, sans accord. Pas non plus de cessez-le-feu préalable à des négociations. Moscou maintient que les deux dirigeants se verront pour signer et encore soulève toujours dans la foulée de cette affirmation des questions sur la légitimité politique de Volodymyr Zelensky, méthode classique pour la contester. Sauf que cette fois, les mots de Vladimir Poutine sont plus tranchants. Le chef de l'État russe juge la missive, je cite, « impertinente quant à la méthode, porter le débat sur la place publique, elle est à ses yeux, je cite encore, totalement inappropriée ». Vladimir Poutine n'a d'ailleurs désigné le président ukrainien que d'une seule manière. Dans les questions-réponses, le chef de l'État russe l'a appelé « l'auteur de la lettre ». Anicel Jabri, Saint-Pétersbourg, RFI.
0: Le Liban prend ses distances avec l'Iran. Les dirigeants libanais ont lancé aujourd'hui des avertissements très fermes à l'égard de l'Iran. Ce n'est pas votre pays, c'est le nôtre. Vous n'avez pas à intervenir dans notre pays, a lancé le président libanais Joseph Aoun. Par ailleurs, il parle du Hezbollah. Il dit que le Hezbollah doit comprendre qu'il n'y a d'autre solution que de s'asseoir et de parler. Pas d'autre moyen de sauver ce qu'il reste de notre pays. Enfin, l'armée israélienne a encore mené des frappes aujourd'hui dans le sud du Liban, après avoir ordonné aux habitants d'une dizaine de villages de les évacuer. La crise au Moyen-Orient aux conséquences planétaires, notamment en termes de sécurité alimentaire, des pays plus vulnérables que d'autres. Le PAM, le Programme Alimentaire Mondial, tire la sonnette d'alarme. En Somalie, au Sri Lanka, en Afghanistan, des millions de personnes sont concernées. Selon Jean-Martin Bauer, le directeur du service analyse de la sécurité alimentaire, à cette insécurité s'ajoutent les difficultés que rencontrent les acteurs de l'aide humanitaire.
3: Nous faisons face à la troisième grande crise cette décennie. Il y a eu la crise du Covid qui est devenue une crise humanitaire et une crise alimentaire pour des millions de personnes. Il y a eu la guerre en Ukraine en 2022 qui a provoqué une augmentation des prix, une flambée des prix, provoquant également de grands besoins humanitaires dans les pays vulnérables. Nous en sommes à la troisième crise actuellement. Sachons que en 2020 et en 2022, donc dans les deux précédentes crises, le système humanitaire était mieux financé. Il était présent, il était en place dans les zones les plus vulnérables. En 2025, il y a eu de fortes réductions, non seulement des financements, mais aussi de la présence humanitaire dans les zones les plus vulnérables du monde. Et donc, on peut se demander en 2026 si les populations les plus affectées ne seront pas livrées à elles-mêmes.
0: Jean-Martin Boer du Programme Alimentaire Mondial. RFI à Paris, 21h04. Ils sont plusieurs centaines de Bangladais et de Rohingyas à se rendre au poste frontière d'Akimpur. Nous sommes dans le nord-est de l'Inde. L'arrivée en avril dernier du BJP au pouvoir dans l'état du Bengale occidental a ravivé les craintes des travailleurs migrants. Le nouveau gouvernement local a annoncé la création de centres de rétention pour étrangers sans papier, ce qui pousse certains à retourner au Bangladesh. Mélissa Barra, un nouvel exode que les associations d'aide aux migrants voient avec inquiétude.
4: Ils étaient 200 en début de semaine. L'Association des travailleurs immigrés du Bengale occidental comptabilise désormais plus de 3000 migrants amassés au poste frontière d'Akimpour. Certains travaillent en Inde depuis des années. Mais la peur des arrestations promises par le nouveau gouvernement provincial, les nationalistes du BJP, précipitent Bangladais et Rohingyas sur le chemin du retour. Saïd Asif Farouk est représentant de cette organisation qui défend les travailleurs étrangers.
5: La police du Bengale occidental a arrêté beaucoup de Bangladais et les a placés dans des centres de rétention.
4: Ces centres, il y en aurait une dizaine dans la province, avec un nombre incertain de détenus. Mais les chiffres vont augmenter, explique Saïd Asif Farouk, car parler bengali peut déclencher un contrôle, même pour une personne en règle.
5: Cette politique est dangereuse. Nous avons eu des cas de migrants ayant acquis la citoyenneté indienne qui ont été détenus dans ces centres parce que Bangladais, puis relâchés sur ordre d'un tribunal.
4: Autre problème, une fois arrivés au poste frontière, les migrants doivent aussi prouver leur identité bangladaise. Nombre d'entre eux ont quitté le pays des années plus tôt sans emporter de documents officiels.
0: Mélissa Barra. Une traque quelque peu étonnante se déroule en ce moment au Japon. Les autorités sont à la recherche d'un ours. Un ours présenté comme très intelligent. Il a déjà blessé 4 personnes dans le nord du pays. L'animal en fuite, qui échappe toujours aux chasseurs, n'est pas le seul à inquiéter les autorités nippones, de plus en plus confrontées à ce genre d'événement. L'an dernier, un record de 13 personnes ont été tuées par des ours au Japon et les observations sont en hausse cette année encore. Juliette Pietraszewski, alors que les animaux sortent en ce moment de leur hibernation.
6: L'ours en cavale, qualifié de très intelligent par les autorités, est soupçonné d'avoir déverrouillé une fenêtre et ouvert un robinet, le tout dans un bâtiment où il s'était replié après avoir fait 4 blessés dans 2 usines de Fukushima. Chasseurs, police et pompiers sont donc toujours à ses trousses, un incident de plus au Japon, où les observations d'ours proches des habitations, des écoles et semant la panique dans des supermarchés se multiplient. En un an, entre avril 2025 et mars 2026, plus de 50 000 observations d'ours ont été recensées. C'est plus du double du précédent record établi 2 ans auparavant dans tout le pays. L'animal est de plus en plus proche des zones habitées par l'homme et les scientifiques l'expliquent par le changement climatique. Des ressources plus rares dans leur environnement modifient leurs habitudes de chasse. Les ours s'éloignent donc de plus en plus des montagnes. Les spécialistes parlent même d'une nouvelle génération d'ours urbains car ils n'ont plus peur des humains. À cela s'ajoute une hibernation de plus en plus tardive de ces animaux face à des hivers plus doux, ce qui augmente là encore les probabilités de rencontre avec les humains.
0: Au Népal, il se remet peu à peu de sa mésaventure. Un homme de 57 ans qui a survécu 6 jours seul sur les pentes de l'Everest poursuit son lent rétablissement. Il s'était perdu dans la descente du sommet le plus haut de la planète. Retrouvé par hasard, il est à l'heure actuelle suivi par les médecins à l'hôpital de Katmandou. Enfin, sa famille demande une enquête pour comprendre les raisons de sa mésaventure. L'actualité en France, où le corps retrouvé dans le département du Gers est bien celui de Liana. Le corps retrouvé ce jeudi soir selon l'autopsie est bien celui de la collégienne de 11 ans disparue depuis le 29 mai dernier, alors que l'exécutif français déplore aujourd'hui des dysfonctionnements dans le traitement des plaintes visant le principal suspect. Une marche blanche en hommage à Liana a été programmée dimanche à 15h. À Florence. On referme ce journal en parlant de tennis. Alexander Zverev rallie la finale de Roland-Garros. Cet après-midi, il a maîtrisé le Tchèque Jakub Menšík, 27e joueur mondial en 4 manches. L'Allemand, numéro 3 mondial, va tenter de remporter son premier grand chelem ce dimanche pour sa 4e finale en tournoi majeur, la 2e porte d'Auteuil à Paris, un tournoi qu'il affectionne tout particulièrement. Écoutez Alexander Zverev sur le court central après sa demi-finale, des propos recueillis par Eric Mamrut.
7: Oui, c'est vraiment le tournoi le plus difficile, mais dans un sens, c'est aussi le plus sympa à jouer parce qu'il peut tout se passer à n'importe quel moment et on le sait. Il faut constamment chercher une alternative sur les courts plus rapides comme sur herbe ou sur dur. C'est plus délicat d'en trouver ici, il faut se battre sur tous les points. Tu dois jouer chaque point comme si c'était le dernier. C'est ça qui rend ce tournoi si spécial et amusant.
0: Alexander Zverev, qualifié pour la finale du tournoi de Roland-Garros. Il affrontera dimanche Flavio Cobolli, qui lui s'est qualifié sans jouer, puisque son adversaire Matteo Arnaldi a déclaré forfait. Toutes ces informations sont à retrouver quand vous le souhaitez sur notre site rfi.fr. D'ici là, l'actualité continue sur la Radio Mondiale.
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8: Dans RFI Soir, il est question d'un événement qui s'est produit il y a 6 mois à Paris, en plein centre, au bord de la Seine. Nous sommes au Louvre et le musée est braqué avec un monte-charge et à coups de disqueuse. Envolé de magnifiques bijoux, des perles et des diamants de la couronne de France. Je reçois Patricia Touranchaud qui publie Le Casse du Louvre aux éditions du Seuil. Bonsoir.
9: Bonsoir.
8: Vous êtes journaliste et depuis bien longtemps vous vous intéressez aux affaires criminelles. Spécialiste de la police et du banditisme depuis 40 ans, vous avez écrit de nombreux ouvrages sur ce monde. Alors votre éditeur ne craint pas de vous appeler la queen du fait divers, autrement dit la reine du fait divers. Au-delà de la curiosité naturelle et professionnelle, qu'est-ce qui vous attire particulièrement vers les braqueurs, les bandits, les malfaiteurs, les voyous ?
9: Je pense que c'est leur marginalité. Souvent ce sont des gars qui n'ont pas eu tellement de chance dans la vie. Et j'aime en fait retracer leur vie, leur parcours, comme je l'avais fait d'ailleurs pour les braqueurs de Kim Kardashian, qui avait entre 60 et 72 ans quand il l'avait braqué à vélo. Et donc, et mon premier livre d'ailleurs en 2004, c'était sur le gang des postiches, un gang des années 80. Et en fait, j'aime aller voir de l'autre côté du miroir, comme on dit, quoi.
8: Mais vous êtes fasciné par les voyous, les bad boys ?
9: Non, franchement, je pense pas que ce soit la fascination, parce que je connais trop les dessous maintenant et qui sont franchement pas roses. Il y a des trucs pas jolis dans ce monde-là. Mais ce sont des personnages qui m'intéressent. Enfin, ils sont en marge de la société et ils ont créé leur business. Enfin, ils m'intéressent à condition de ne pas être des violents, des fous furieux. J'aime pas du tout.
8: Ça a évolué, ça, les papis braqueurs qui avaient une éthique vis-à-vis des flics, notamment du respect mutuel, et aujourd'hui des petites frappes.
9: Ah ben oui, ben franchement, on le voit. Enfin, on le voit d'ailleurs avec les enlèvements dans le milieu de la crypto-monnaie. Franchement, là, c'est de la violence pure, quoi. C'est sauvage. Ils coupent des doigts aux otages pour avoir l'argent ou dans les règlements de compte dans le narcotrafic. Ça, je n'aime pas du tout. Mais une équipe d'attaquants de fourgons blindés qui ne blesse personne et ne tue personne, bien entendu, qui ne verse pas le sang, moi, j'ai un certain respect. J'ai un certain respect.
8: Revenons à ce qui s'est passé au Louvre le dimanche 19 octobre 2025. C'était il y a 6 mois. Comment est-ce que vous l'avez appris ? Vous faisiez quoi ce matin-là ?
9: Alors, ce matin-là, j'étais en train de corriger un 9e chapitre sur une autobiographie que j'ai commencée pour les éditions du Seuil. Et en fait, j'ai allumé la télé et j'ai vu ce camion nacelle qui était exposé, déployé l'échelle devant le Louvre. Et là, j'étais totalement scotchée. Et je ne pouvais pas m'empêcher de regarder les images, d'écouter en boucle tout ce qui se racontait. Il y avait pas mal de bêtises, d'ailleurs, qui se racontaient ce jour-là. Parce que comme cette attaque était grandiose, comme la cible était grandiose, le Louvre, quoi, le musée monde visité par 9 millions de personnes chaque année, et cette équipe là déguisée en prolo avec des gilets jaunes, des disques à la main dans la galerie d'Apollon, enfin j'étais aimantée, scotchée par ces images, et tout de suite j'ai eu envie d'en faire un livre. Et d'ailleurs dans ma tête, enfin mon premier chapitre reflète assez mes pensées ce jour-là, c'est-à-dire que j'essayais de me dire, mais quelle équipe est capable d'un coup pareil ? Alors, est-ce que c'est les Pink Panthers, les gars des Balkans ? Mais non, parce que eux, ils seraient pas partis à bord de scooters puissants comme les T-Max, ils auraient fait autrement. En plus, c'est des types qui, les Pink Panthers, ils cassent à coups de hache ou à coups de masse les vitrines, donc c'est pas leur mode opératoire. J'ai cherché d'autres équipes, et puis finalement, j'en arrivais quand même à la conclusion qu'il devait s'agir d'une équipe de moyenne envergure.
8: On va y revenir si vous voulez bien. Ah oui. Vous parlez du premier chapitre, je voudrais qu'on parle du dernier, c'est-à-dire l'épilogue. Et on va commencer par, dans cet ordre-là, l'ordre inverse. L'épilogue qui parle d'une bande dessinée appelée Fantomette, qui racontait exactement ce qui s'est passé, mais il y a de cela plusieurs années.
9: Alors ça, c'est dingue, parce que l'autobiographie que j'écris, je me compare à Fantomette, elle est l'héroïne de ma jeunesse. Alors, c'est pas une bande dessinée, ce sont des livres jeunesse.
8: Illustrés.
9: Ou un peu, mais pas beaucoup. Hein.
8: Ah, moi j'ai le souvenir de quelques planches où on voit...
9: Non, quelques images, enfin...
8: Bon, peu importe.
9: Bref, c'est la Bibliothèque Rose, voilà. En tout cas c'est pour les enfants. Et c'est une héroïne avec une cape, un masque, et elle chasse les bandits et les méchants, etc. Elle a 10 ans à peu près. Et je découvre que le 29e... livre de Georges Cholet en 75 qui s'appelle Appelé Fantomette porte exactement sur le vol d'un diamant mirifique qui s'appelle le Régent, qui est dans la galerie d'Apollon, dont je raconte d'ailleurs l'histoire dans le casse du Louvre, et elle imagine donc sa bande de voleurs, elle paga, sa bande de voleurs habituels, en train de voler, de mettre une échelle le long de la galerie d'Apollon, exactement sur le balcon qui a été franchi là le 19 octobre par les casseurs du Louvre. Et elle leur fait voler le Régent. Et je trouve ça, mais c'est dingue quand même. Même Fantomette, même Georges Cholet l'avait prédit.
8: Mais c'est un hasard. On peut pas penser que les casseurs du Louvre ont lu ce livre de jeunesse pour avoir le modus operandi idéal.
9: Non, mais ça témoigne quand même du fait que depuis des années, depuis 40 ans à peu près, le Louvre, il y a des gens qui savent que le Louvre, il est vulnérable, accessible par ce premier étage, par ce petit balcon, par cette grande fenêtre qui donne sur la galerie d'Apollon. Et donc, voilà, même Fantomette avec une échelle.
8: Comment expliquer une pareille impéritie ? Enfin, je veux dire...
9: Franchement, c'est assez dingue. La mémoire, c'est totalement perdue. Parce que le Louvre lui-même a quand même commandé des audits. Moi, je connais un expert qui a travaillé en 2007 pour le Louvre. Et il a pointé lui aussi cette fenêtre accessible au premier étage de la galerie d'Apollon en disant il faut la protéger. Le Louvre a commandé une expertise au joaillier Van Cleef & Arpels en 2018, rendu de début 2019, qui met un schéma qui indique que cet endroit est particulièrement vulnérable et qu'il faut le protéger. Et cet audit, d'ailleurs, préconisait 3 choses. Renforcer les vitrines qui abritent les bijoux. Ça a été fait par le Louvre. Ils ont mis des verres assez résistants qu'ils pensaient anti-masse, anti-hache et anti-balles tirées par des armes à feu.
8: Mais pas anti-disqueuses. Deuxième point,
9: renforcer la vitre de la porte-fenêtre elle-même, ce qui n'a pas été effectué. Troisième point, une barrière infrarouge à l'extérieur sur le balcon qui détecte les mouvements anormaux. Ça n'a pas été fait.
8: Tout ça explique en 8 minutes chrono seulement. Les malfrats s'emparent des joyaux de la couronne. Est-ce que ça laisse penser que ce sont des grands professionnels qui ont fait le casse ? Rien n'est moins sûr.
9: Ce sont des professionnels, middle class. C'est-à-dire que ces types-là, ce sont pas des pieds nickelés, c'est pas des branquignols, contrairement à ce que certains essayaient de dire, mais ce sont pas non plus des bandits de grande envergure. La procureure a dit, ce n'est pas le haut du spectre de la criminalité organisée, et il y a une ubérisation de la criminalité. Et c'est un peu vrai c'est vrai ce qu'elle dit. Et ces types-là, c'est une équipe de vraiment moyenne envergure, comme il en existe pas mal dans le Val-de-Marne ou en Seine-Saint-Denis.
8: C'est pour ça que vous écrivez au milieu du livre que ce qui s'est passé au Louvre, ce casse, c'est une farce pitoyable, je vous cite.
9: Oui, franchement, il y a un côté gag, parce que c'est quand on va voir les surnoms et le profil de ces voleurs, il y a un côté gag, et en même temps, c'est pathétique. C'est pathétique que des voleurs, certes, exercé, mais pas non plus hyper pro, puisse attaquer aussi facilement le Louvre en 8 minutes chrono, installer dans la rue, à contresens de la circulation, un camion de déménagement, monter une nacelle, grimper, etc. C'est quand même totalement hallucinant. Et on a été bien moqués dans le monde entier, parce que nous, les Français, on donne des leçons un peu partout, mais notre plus grand musée est incapable de se protéger correctement, quoi.
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8: Sur RFI, c'est donc le grand entretien du soir avec vous, Patricia Touranchot, qui publiait Le Casse du Louvre aux éditions du Seuil. Alors la grande question, c'est la suivante, et elle n'a pas de réponse absolue. Qui a fait le coup ?
9: Alors, qui a fait le coup? Quand même, il y a quatre suspects qui sont mis en examen pour ce vol par effraction en bande organisée. Deux d'entre eux disent qu'ils n'y sont pas du tout. Et contre ces deux-là, enfin, il y en a un, Rachid, il n'y a pas du tout son, il n'y a pas d'ADN, hein, il n'y a pas de preuve absolue. Le troisième homme supposé, Slimane, qui est arbitre de foot à Aubervilliers, son ADN, un ADN mélangé a été retrouvé sur un objet périphérique au camion nacelle, à savoir la télécommande qui n'était pas reliée. Donc c'est très incertain. En revanche, il connaît très bien Abdoulaye N, donc qui avait 39 ans au moment des faits. Abdoulaye alias Doudou Crossbitume, parce que c'est un fou de rodéo urbain, qui poste sur Dailymotion, enfin les YouTube, avant même que YouTube existe, il faisait des vidéos de rodéo urbain où on le voit avec des motos en roue arrière sur les Champs-Élysées, au Trocadéro. Enfin, bon, ce mec-là connaît tout le monde. Et lui est suspect, enfin, il admet, Doudou Crossbitume, qu'il était dans la galerie d'Apollon, donc, et le deuxième aussi, Gelamala Ayed, enfin, le deuxième de la galerie Apollon, ces deux-là qui sont arrêtés les premiers, parce que leur ADN figure sur place, donc ils auraient eu du mal à ne pas dire. Dans un premier temps, ils ont c'était l'omerta, ils disaient rien. Et après, ils ont admis qu'ils ont volé les joyaux, mais ils rejettent la faute sur des commanditaires.
8: Alors justement, ce sont des exécutants. Ils n'ont pas fait ça pour leur propre compte, eux, des bijoux.
9: Ah, mais c'est pas ça.
8: Mais les commanditaires. Quel est le résultat de votre investigation? D'ailleurs, c'est une enquête que vous menez dans ce livre?
9: Oui, bien sûr.
8: Vous répercutez ce que les policiers, vous en connaissez beaucoup, ont pu vous raconter?
9: Ah ben, c'est un mélange de tout. Je recoupe plein d'informations, mais je vais sur place, je vais voir les proches des suspects, je vais voir leurs avocats. Il n'y a pas que la police ou la justice. Donc, c'est une enquête journalistique. Et en fait, c'est les deux, Abdoulaye, le premier dit, ce sont des types des pays de l'Est, avec l'accent slave, qui m'ont approché dans un parc où je fumais un joint à Aubervilliers deux jours plus tôt, et qui m'ont proposé d'aller faire ce cambriolage sans me dire que c'était un musée, contre 15 000 euros. Et ils m'ont donné un gilet orange et les clés d'un camion nacelle en me chargeant d'aller le conduire là-bas. Je ne savais pas que c'était le Louvre. Et après, on a volé les joyaux, on leur a remis. La justice et la police qui enquêtent sur tout ça, pour eux, c'est bidon. C'est bidon. Il y a pas, parce que les repérages, ils commencent bien avant, avec les mêmes téléphones qui ont été utilisés le jour du casse. Donc ça commence le 22 septembre. La téléphonie a beaucoup aidé quand même les enquêteurs, la vidéosurveillance aussi, qui a permis de suivre leur périple avant d'arriver au Louvre et puis après. Et d'ailleurs, qui conduit à Aubervilliers. Voilà, le deuxième de la galerie d'Apollon, lui, dit dans un premier temps, mais moi, c'était un Marocain surnommé Laser qui m'a contacté.
8: Ouais, enfin, en tout cas, il y a un chef de bande. Il y a un chef de bande qui les a employés.
9: Non, mais c'est pas sûr du tout, Philippe. Mais c'est pas du. C'est ça qui est dingue dans cette histoire, c'est que plus ça va, plus la piste du commanditaire ou du donneur d'ordre qui était annoncée de partout à grand renfort sur toutes les télés, les radios, les journaux.
8: Donc le riche collectionneur.
9: Non, on oublie ça. Alors il y a pas de milliardaire de collectionneur qui aurait commandité ces bijoux. Il est fort probable, là, en tout cas, c'est l'enquête actuelle et l'instruction, que ces types-là se soient auto-organisés pour voler ces joyaux. Ils ont peut-être un reseller, c'est-à-dire ils ont peut-être contacté quelqu'un de spécialisé pour écouler les bijoux. Ça, c'est possible. Mais un reseller, c'est pas un commanditaire. Mmh. Et ces mecs-là, ils ont pu trouver l'idée tout seuls, aussi dingue que ça puisse paraître.
8: Donc des loulous de banlieue qui s'attaquent au plus grand musée du monde.
9: Voilà, mais il y a un côté défi. Hein. Il y a un côté défi dans leur acte. Et la meilleure preuve, c'est l'histoire du camion nacelle. Le camion nacelle, il est volé 9 jours plus tôt, à Louvre, avec un S, une commune du Val d'Oise. Et ça, au départ, je croyais que c'était une coïncidence. Et en enquêtant, je me suis aperçue que le loueur, il est basé à Paris 18e, donc rien à voir avec le Val d'Oise. Et lui, en fait, il a été harcelé par un client qui voulait louer ce camion de déménagement et se le faire apporter à tout prix à Louvre dans le Val d'Oise. Voilà, et il a insisté beaucoup, le
8: donc
9: mec.
8: Donc il y a un côté Arsène Lupin chez ces...
9: Un côté malin, en tout cas, ils sont assez rusés. Et là, moi, je me dis, des mecs qui font ça, quand même. C'est un clin d'œil au Louvre, c'est un pied de nez géant, quand même. Il y a un côté, les mecs, ils ont voulu entrer dans la légende, un peu, quelque part.
8: Alors, la légende, vous parlez, vous, plutôt de choc des cultures. Il y a donc ces gars de la zone, enfin de la banlieue, on va dire, d'un côté, et de l'autre, ce que vous appelez le Musée Monde.
9: Ça, c'est Macron qui a surnommé le Louvre le Musée Monde. Parce que, avec la dernière directrice, Laurence Descartes, ils ont un projet pharaonique pour le Louvre, qui consiste à faire une deuxième ouverture du côté de la Samaritaine, qui consiste à avoir une salle que pour la Joconde. Ça, c'est pas une mauvaise idée, sauf que c'est une salle en souterrain, en zone inondable, avec deux lignes de métro qui passent dessous, les crues de la Seine qui risquent d'inonder, c'est très très dangereux. Et ce projet pharaonique qui s'appelle Louvre Nouvelle Renaissance, quand même Macron a donné le nom de son parti à ce projet-là, il coûte, selon la Cour des comptes, il coûterait plus d'1 milliard d'euros. C'est un truc de dingue. Mais je sais plus pourquoi je disais ça.
8: Parce que vous avez peut-être devancé ma question suivante, à savoir que la Joconde dans tout ça, c'est la plus importante œuvre d'art du musée du Louvre. Oui. Elle a déjà été volée, elle a été retrouvée. Est-ce qu'elle est aujourd'hui, compte tenu de ce fameux casse du Louvre avec les joyaux de la couronne, protégée à la hauteur de sa réputation? Est-ce que sa sécurité a été renforcée?
9: Oui, la sécurité de la Joconde, là, a priori, elle est dans la salle des États, elle est à côté de la galerie d'Apollon, elle est pas loin, elle est ultra protégée avec des alarmes, etc., etc. Et d'ailleurs, il y a pas longtemps, il y a eu une inondation encore dans cette salle, parce que le Louvre prend l'eau de tous les côtés quand même, hein. Les toitures fuient, les canalisations en bas pètent parce qu'elles sont trop anciennes, et donc la Joconde, il y a pas trop de soucis à se faire pour elle quand même, heureusement.
8: Une autre affaire criminelle fait reparler d'elle ces jours-ci, c'est l'affaire Xavier Dupont de Ligonnès. Je rappelle que 5 membres de la famille, la mère, ses 4 enfants, sont assassinés par balle avant que l'on retrouve leur corps sous la terrasse de leur maison à Nantes. C'était en 2011, ça remonte. Et ça revient à la une depuis quelques jours après la diffusion sur la chaîne M6 de l'interview d'un prêtre qui affirmait l'avoir confessé, ce Xavier Dupont de Ligonnès, plusieurs années après sa disparition. Sauf que c'est bidon. Quelle est votre opinion sur cette affaire? Alors, plus mystérieuse.
9: J'avais travaillé quand j'étais à Libération en 2011 sur le début de cette affaire. Et depuis cette époque, les dernières images de Dupont de Ligonnès que l'on voit à Roquebrune-sur-Argens, il part vers des rocailles, vers un terrain très rocailleux, et il a sur le dos un sac comme un grand étui qui peut contenir un fusil. Qui peut être le fusil de chasse de son père, avec lequel il a tué toute sa famille. Et en fait, il part, on le voit partir, c'est les dernières images de lui, filmées par la vidéosurveillance. Et ce terrain a été fouillé. Mais pour moi, quand il part là, au terme d'un périple, après avoir tué toute sa famille, il part se suicider avec le fusil de son père. Sauf qu'il y a plusieurs trous, grottes qui ont été fouillées dans la région. Son corps n'a pas été retrouvé, mais cette région est un gruyère. C'est quasi impossible de tout fouiller. Donc moi, mon hypothèse, bon, je peux me tromper, mais l'hypothèse la plus probable, c'est qu'il se soit tué, qu'un jour peut-être on retrouvera des ossements avec ce fusil de chasse à ses côtés.
8: Et vous écrirez un nouveau livre certainement à ce moment-là.
9: Je crois pas, parce que du coup, Ligonnès, il y a trop. Non, je préfère écrire Le Casse du Louvre.
8: Voilà, Le Casse du Louvre, paru aux éditions du Seuil. Merci d'être venu sur Radio France Internationale ce soir.
9: Merci beaucoup de m'avoir invité.
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12: Il est 20h30 à Kinshasa, 19h30, temps universel.
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12: Bonsoir à toutes et à tous. La mobilisation contre l'épidémie d'Ebola en République démocratique du Congo. L'Organisation mondiale de la santé et l'Agence sanitaire de l'Union africaine annoncent un plan de plus de 500 millions de dollars pour contrer l'épidémie qui sévit dans l'Est et dans les pays limitrophes. Les derniers chiffres de l'OMS font état de 381 cas confirmés, dont 64 décès, rien qu'en République démocratique du Congo. Les résultats provisoires des élections législatives et communales de dimanche en Guinée, sans surprise, le GMD, la mouvance présidentielle, remporte l'essentiel des sièges à l'Assemblée nationale et dans les conseils communaux. Et pour cause, les élections s'étaient déroulées en l'absence des partis historiques qui ont appelé au boycott. Et puis la visite de Samia Suluhu Hassan à Moscou, la présidente de la Tanzanie, achève ce vendredi en déplacement de 3 jours en Russie. Elle y a rencontré son homologue Vladimir Poutine, une visite qualifiée d'historique puisque c'est la première depuis celle de Julius Nyerere il y a un demi-siècle. L'Organisation mondiale de la santé, l'agence de santé africaine Africa CDC, annonce donc un plan de 518 millions de dollars pour la lutte contre l'épidémie d'Ebola qui sévit dans l'est de la République démocratique du Congo et dans les pays limitrophes. Selon les derniers chiffres de l'OMS, je vous le rappelle, 381 cas ont été confirmés en République démocratique du Congo, dont 64 décès. L'Ouganda voisin enregistre 16 cas confirmés, dont un décès. Les précisions d'Alexandra Brangeon.
14: Pour Africa CDC, l'épidémie actuelle est la plus importante que la RDC ait connue, en nombre de cas et nombre de décès. L'épidémie s'est propagée très rapidement, affirme le directeur de l'Agence de santé africaine, Jean Kaseya. En 3 semaines, elle est passée de 3 zones de santé dans une seule province à 26 zones de santé dans 3 provinces. L'épicentre se trouve toujours dans la province de l'Ituri, avec 90% des cas confirmés et 76% des décès. L'épidémie est sérieuse, mais nous pouvons la maîtriser si nous travaillons ensemble et vite, a indiqué le directeur de l'OMS, Tedros Ghebreyesus, qui a annoncé le lancement de ce plan conjoint qui consiste à renforcer la surveillance et surtout accélérer le dépistage pour isoler plus rapidement et freiner la contamination. Plus de 200 tonnes de matériel ont déjà été livrées dans la région, mais les défis sont importants, ajoute Jean Kaseya. Les structures de santé de la province sont fragiles, la population se déplace beaucoup et l'insécurité ne permet pas d'atteindre toutes les zones de santé. Enfin, la riposte est ralentie par la méfiance de la population, ajoute le directeur d'Africa CDC, qui pour certains continue de nier l'existence de la maladie.
12: Alexandra Brangeon. Et puis en Guinée, la direction générale des élections a proclamé jeudi, tard dans la nuit, les résultats provisoires des élections législatives et communales de dimanche, des élections qui se sont déroulées dans un contexte particulier, en l'absence notamment des partis historiques comme l'UFDG ou le RPG, dissous en mars dernier, des partis qui avaient donc appelé au boycott. Sans surprise, c'est donc la mouvance présidentielle GMD, Génération pour la Modernité et le Développement, qui remporte l'essentiel des sièges à l'Assemblée nationale et dans les conseils communaux. Correspondance à Conakry, Tanguy Billon.
15: Le mouvement GMD de Mamadi Doumbouya et ses partis alliés remportent l'essentiel des 147 sièges à l'Assemblée nationale, alors que les partis d'opposition, comme le Front d'Aigle ou le Bloc libéral, devront se contenter d'un siège chacun. Même tendance pour les élections communales. nationale. GMD remporte la majorité absolue ou relative dans la quasi-totalité des conseils communaux, que ce soit à Conakry ou dans les villes de l'intérieur du pays. Selon les résultats provisoires, aucune grande ville n'a été gagnée par une liste d'opposition. Côté participation, la Direction générale des élections a annoncé un taux de 53% pour les législatives et de 59% pour les communales. Des chiffres jugés peu crédibles par Ibrahima Diallo, l'un des leaders des forces vives qui pointe la faible affluence dans les bureaux de vote. Pour leur part, les observateurs du WANEP avaient relevé des défaillances opérationnelles dans l'organisation du double scrutin et même, je cite, des cas avérés de corruption, de pression et d'ingérence administrative dans certaines circonscriptions. Côté pouvoir, Jean-Paul Sédi, fraîchement élu député, se félicite que la mouvance présidentielle ait été plébiscitée et il ajoute « Il nous revient de mettre tout cela en musique pour obtenir des résultats concrets pour la population. » Tanguy Bihan, Conakry, RFI.
16: J'ajoute que le Front des Jeunes d'Abdoulaye Yero Baldé conteste les résultats dans plusieurs circonscriptions et annonce à RFI qu'il se prépare à exercer des recours devant la Cour suprême. Au Mali, la libération de Mahamat Maïga ce vendredi en début d'après-midi. Cette voix critique des autorités de transition était détenue depuis près de 2 semaines dans le camp militaire de Tombouctou. En dehors de toute procédure légale, il lui était reproché d'avoir partagé des messages dans des groupes WhatsApp privés, messages dans lesquels il exprimait sa colère sur la gestion des affaires locales. Selon les sources jointes par RFI, Mahamat Maïga a donc été relâché, il se porte bien et aucune poursuite n'a été engagée contre lui. Au Burkina Faso, le gouvernement annonce de nouvelles règles pour les entreprises de vente et de montage de motos et vélos. Des conditions plus dures permettant ainsi de contrôler leur importation et de contrôler plus ou moins indirectement la circulation de certains engins sur le territoire. Les précisions de Clotilde Hazard.
17: Ce sont des règles strictes qui s'appliquent aux importateurs, aux distributeurs et aux usines d'assemblage de vélos et de motos. Pour obtenir un permis administratif, ils doivent donner aux autorités plusieurs informations. Le nombre d'engins en stock, la liste exhaustive des clients, les prix d'achat et de vente et les quantités vendues. Des informations qu'ils devront actualiser tous les trimestres dans un rapport auprès du ministère du Commerce. Les fabricants et les vendeurs ont entre 3 mois et 1 an pour se conformer à cette nouvelle règle, sous peine de fermeture administrative. Le gouvernement tente ainsi de reprendre le contrôle sur la vente des motos au Burkina Faso, car pour lutter contre l'insécurité depuis 2022, il a interdit l'importation et la vente des plus grosses motos, les cylindrées de plus de 125 cm3, mais cette mesure peine à se faire respecter. Le gouvernement entend aussi imposer le plafonnement des prix des plus petites motos qui sont, elles, autorisées. Depuis plusieurs mois, il y a un désaccord avec de nombreux commerçants qui refusent d'appliquer des prix plus bas.
16: Clotilde Hazard, la première visite d'un chef d'État Tanzanie à Moscou depuis plus d'un demi-siècle. La présidente Samia Suluhu Hassan a achevé ce vendredi un déplacement de 3 jours en Russie. Elle y a rencontré son homologue Vladimir Poutine. Rencontre marquée par des appels à renforcer les échanges économiques entre les deux pays et la signature de plusieurs accords dans l'enseignement supérieur et les nouvelles technologies. Précision, Christina Okello.
18: Pour sa première visite à l'étranger depuis son élection contestée, Samia Suluhu Hassan a choisi la Russie. Un signal très positif pour les relations entre les deux pays. À saluer Vladimir Poutine. Les deux dirigeants ont affiché leur volonté de renforcer leur coopération dans des secteurs comme l'énergie, l'agriculture ou les mines. Samia Suluhu Hassan a de son côté remercié la Russie, héritière de l'Union soviétique, pour son soutien au mouvement africain de libération. Un thème repris lors d'une visite à l'université russe Rudine, autrefois baptisée Université Patrice Lumumba. Devant les étudiants, la présidente tanzanienne a défendu une vision de développement fondée sur l'éducation et la science. Elle a également reçu une distinction honorifique pour sa contribution au rayonnement de la Tanzanie. Dans son discours de remerciement, elle a affirmé que cette distinction était avant tout un hommage au peuple tanzanien et rappelé que les dirigeants devaient toujours être au service des autres et non d'eux-mêmes. Un message prononcé alors que plusieurs partenaires occidentaux continuent d'exprimer leurs inquiétudes sur la situation démocratique du pays.
16: Christina Okello. Et puis en football, on connaît le nouveau sélectionneur du Mali. Le nom du successeur de Tom Sanchit était attendu depuis le départ du Belge fin avril. Après 2 mois de consultation, la fédération malienne a donc annoncé ce vendredi dans un communiqué la nomination d'Anthony Da Silva pour diriger les Aigles. Peut-être le plus grand défi à ce jour de la carrière de l'entraîneur franco-portugais de 45 ans que nous présente Victor Missistrano.
7: C'est sa première expérience en tant que sélectionneur. Anthony Da Silva avait été l'adjoint de Tony Conceição lorsque celui-ci dirigeait le Cameroun. Les deux hommes figuraient tous deux dans la shortlist de 5 noms retenus par la fédération malienne, aux côtés entre autres du Congolais Florian Ibengue. Le choix s'est donc porté sur cet ancien défenseur formé au Paris Saint-Germain, qui a effectué la majeure partie de sa carrière au Portugal, pays où Anthony Da Silva a débuté en 2015, celle d'entraîneur comme adjoint, puis numéro 1 en 3e division, ainsi qu'en Roumanie où il était passé en tant que joueur. Certes, son CV semble peut-être moins clinquant que celui des autres prétendants, mais le technicien franco-portugais a présenté un dossier particulièrement convaincant, selon la FEMAFOOT, qui lui a fixé un triple impératif, la rénovation, la performance et le travail dans la durée. Éliminé en quart de finale de la CAN au Maroc, le Mali attend de retourner en finale depuis 1972 et n'a jamais disputé de mondial. Anthony Da Silva tentera donc de guider Mamadou Sangaré et les Aigles vers ses sommets, à la hauteur du considérable potentiel du football malien.
16: Victor Misistrano, je rappelle que le Mali s'est incliné jeudi soir en match amical contre l'Iran, 2-0. Ça s'est passé à Antalya, en Turquie. Pour l'heure, il est 21h40 ici à Paris.
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20: Bonjour à tous et merci de nous rejoindre pour Ici l'Europe sur Radio France Internationale et France 24. Alors l'été européen sera chaud et nous parlons non seulement des températures mais aussi des relations internationales. On perçoit déjà cette chaleur. Nous en parlons tout de suite avec le chef de la diplomatie d'un pays méditerranéen, l'Espagne et ses 50 millions d'habitants. Bonjour José Manuel Albares. Vous êtes Bonjour. Le ministre des Affaires étrangères du gouvernement socialiste de Pedro Sanchez. Merci d'être avec nous. Alors si vous le voulez bien, on commence par un sujet qui vous préoccupe beaucoup d'ailleurs en Espagne, le conflit au Moyen-Orient. L'Union européenne intensifie sa pression sur Israël en préparant des sanctions à l'encontre des ministres accusés d'inciter à encourager les violations de droits de l'homme, dont le ministre de la Sécurité nationale en exercice d'extrême droite. Donc, est-ce que c'est nécessaire? Est-ce que c'est suffisant?
21: Je pense que c'est nécessaire, certainement. On doit envoyer un message fort à l'Israël et dire à l'Israël que, bien évidemment, nous soutenons l'existence de l'État d'Israël, qu'Israël a les droits à un État en paix et en sécurité, mais qu'exactement les mêmes droits un État en paix en sécurité à les peuples palestiniens et les peuples libanais, et que lorsqu'on est en démocratie, et c'est pour cela que nous avons cet accord d'association qui se base, comme dit l'article AD, sur le respect des droits de l'homme, les démocraties respectent les droits de l'homme, les démocraties respectent les droits internationaux, et que tant que cette violence perpétuelle sans fin continuera, en disregard complet du droit international et des droits de l'homme va continuer, l'Europe ne peut pas avoir la même relation avec l'Israël.
20: L'accord d'association avec Israël de l'Union européenne, vous êtes pour le suspendre. Vous l'avez demandé en avril dernier avec la Slovénie et l'Irlande, mais parmi les 27, il y a des États, notamment l'Allemagne, qui s'y opposent fermement.
21: L'accord d'association, c'est base, l'article AD l'a dit, je le rappelle, sur le respect du droit de l'homme. Et par conséquent, si un article tellement important n'est pas respecté, nous ne pouvons pas continuer comme cela. On doit aussi dire à l'Israël qu'on ne va pas se résoudre à accepter qu'il n'y a que la guerre comme façon d'avoir une relation entre l'Israël et les autres peuples du Moyen-Orient. Il doit avoir une coexistence pacifique qui garantit la sécurité de tout le monde. Et deuxièmement, nous devons donner une réponse aussi à nos opinions publiques qui nous demandent de faire tout ce qui est dans notre pouvoir. Il est en partie de l'accord qui peut être suspendu par l'unanimité, mais une autre par la majorité qualifiée. Alors je dis, allons vers les votes, vérifions s'il est en majorité qualifiée, par exemple pour la partie commerciale.
20: Alors Monsieur le Ministre, comme toutes les semaines, nous vous proposons tout de suite un condensé de l'actualité européenne. C'est l'Europe en bref avec Anne-Lyne Botin.
22: L'Europe veut reprendre

0: Varsovie, Berlin ou encore Bruxelles, où il a obtenu le dégel de 16,4 milliards d'euros de fonds européens en échange d'efforts pour restaurer l'état de droit. Le dirigeant s'est aussi dit prêt à rencontrer Volodymyr Zelensky afin de trouver un accord sur la minorité hongroise d'Ukraine et ne plus s'opposer à l'adhésion du pays à l'Union européenne.
1: Alors, José Manuel Álvarez, chef de la diplomatie espagnole, l'Ukraine, au lendemain de tirs de missiles et de drones qui ont fait 23 morts, les drones ukrainiens ont, eux, touché la ville de Saint-Pétersbourg où se tenait le Davos, en quelque sorte, pour les Russes et leurs alliés. Comment est en train de tourner cette guerre ?
2: Pour le moment, une guerre qui, d'après Vladimir Poutine, aurait dû prendre un week-end, tout au plus 72 heures, cela fait 5 ans que ça dure. Alors, on peut dire que la Russie est en train de perdre cette guerre. Ça devait être une guerre facile. En tout cas, peu importe la situation militaire, ce qu'on ne peut pas accepter en Europe, c'est qu'une guerre d'agression est une prime pour l'agresseur. On doit défendre l'indépendance, la démocratie et l'intégrité territoriale de l'Ukraine. Et par conséquent, nous, comme tous les autres Européens, nous sommes décidés à soutenir l'Ukraine pour qu'elle gagne non seulement la guerre, mais surtout qu'elle gagne la paix.
1: Ouvrir un canal de discussion avec la Russie, comme le suggèrent d'ailleurs les Français, c'est une bonne idée ?
2: La vraie question, c'est pour parler de quoi exactement ? J'aimerais bien qu'il y ait une table de négociation. J'aimerais bien qu'il y ait un cessez le feu. Mais il y a la Russie, qui ne veut pas entendre parler. Le président Zelensky a mis sur la table un plan de paix à plusieurs reprises. Plusieurs médiateurs ont essayé de ramener les Russes à la table, d'obtenir que ce soit un petit cessez le feu. Ils n'ont pas abouti. S'il y avait un vrai change pour avoir des pourparlers de paix, bien sûr, pourquoi pas. Cette guerre, ni les Ukrainiens, ni les Européens, ni les institutions européennes l'ont voulu. C'est la guerre d'un seul homme. Alors pour moi, la vraie question, c'est pas autant parler ou pas à la Russie, parler de quoi. C'est ça qui est important.
1: Parlons de l'OTAN avec cette visite surprise du secrétaire général Mark Rutte le 3 juin à Kiev. Un drone russe est tombé sur l'un des États membres, en l'occurrence la Roumanie. Est-ce qu'on peut encore compter sur l'OTAN ? Est-ce que ses membres sont protégés ? Est-ce qu'ils vont être des victimes collatérales ?
2: Vous connaissez bien ma position là-dessus. Je crois fermement à la relation transatlantique. D'un point de vue commercial, d'un point de vue de la sécurité, elle est fondamentale. Nous voulons une OTAN forte, mais en même temps, je suis complètement en faveur que de plus en plus, comme nos amis américains nous invitent depuis longtemps, les Européens, nous prenons la détente, la dissuasion et notre propre sécurité dans nos mains de plus en plus. Et c'est pour ça que j'appelle à une armée européenne qui ne substituera pas les armées nationales, mais qui pourrait garantir les menaces de l'Europe, la sécurité face aux menaces à l'échelle européenne.
1: D'autant que les États-Unis de Trump, en effet, retirent 5000 hommes d'Allemagne. Ils réduisent les forces conventionnelles, mais veulent renforcer la dissuasion nucléaire de l'OTAN, sur lequel reposent les bombes nucléaires tactiques B-61 qui sont stockées dans des dépôts en Europe. Et d'ailleurs, des Européens qui achètent toujours, pour cette raison même, des bombardiers américains. On n'est pas du tout indépendant ni dans cette démarche d'indépendance.
2: Nous sommes favorables à la préférence européenne graduelle. Nous pensons que autant que l'armée européenne, l'intégration de l'industrie de défense européenne est importante. Ça suppose une nouvelle régulation des programmes et des fonds européens. Et ça ne veut pas dire qu'on va être isolé ou renfermé. L'Espagne est favorable à la préférence graduelle européenne. Mais ce n'est pas pour autant qu'on n'a pas des relations au niveau de l'industrie de la défense avec le Royaume-Uni, la Norvège ou même avec les États-Unis. Mais certainement, pour moi, il y a des choses qui sont fondamentales pour avoir même un pilier fort de l'OTAN européen, un pilier européen très très fort au sein de l'OTAN, une forme d'armée européenne qui ne substituera pas les armées nationales et une intégration de l'industrie de défense européenne.
1: Alors, parlons un peu de votre pays, l'Espagne. L'ancien ministre des Transports, homme de confiance du Premier ministre Pedro Sanchez, est jugé pour corruption sur les marchés publics pendant la pandémie. Depuis mi-mai, le prédécesseur socialiste de, justement, Pedro Sanchez, José Luis Rodríguez Zapatero, est inculpé pour trafic d'influence. Ce Premier ministre espagnol, il semble touché par des procès dans son entourage, dans son parti. Est-ce qu'il est affaibli à l'intérieur de ce pays, où il dispose d'ailleurs d'une majorité assez faible au Parlement ?
2: Absolument pas. La preuve, c'est que nous avons un mécanisme qui est dans notre Constitution, qui est la motion de censure. Le président Sanchez l'a utilisé justement pour arriver

0: au pouvoir contre la corruption du Parti populaire, et il n'y a pas une majorité alternative à celle qui existe aujourd'hui. Et je pense que parmi beaucoup de raisons, c'est déjà il n'y a pas un seul membre du gouvernement qui est affecté par aucun cas. Et deuxièmement, le président Sanchez réagit très différemment à comme c'était fait de le passer par les partis populaires. Il agit vite, il permet aucune tolérance pour la corruption et on laisse travailler tranquillement la justice.
1: Alors, l'Union européenne a adopté une législation des plus fermes en matière d'immigration sous l'effet du durcissement des États membres, mais aussi d'une majorité alternative entre la droite du Parti populaire européen et l'extrême droite au Parlement européen. Eh bien, désormais, il y a des sanctions plus strictes mises en œuvre contre les sans-papiers qui refuseraient de quitter le territoire de l'Union européenne. Le texte autorise aussi la création de centres de rétention à l'étranger pour y renvoyer les migrants en situation irrégulière. Les détails tout de suite avec Alexandra Quarini.
2: Durcir la politique migratoire européenne et renvoyer dans des centres hors de l'Union les migrants illégaux, voilà les grandes lignes du compromis trouvé par les eurodéputés. Une nouvelle dont se réjouit le républicain François-Xavier Bellamy.
3: Ce sera le changement de la définition des pays de retour. Nous pourrons expulser des individus, y compris vers des pays dont ils ne viennent pas. C'est la fin de l'impuissance, c'est la fin du chantage des pays qui refusaient d'accepter tout simplement de reprendre leurs ressortissants. C'est une vraie révolution aussi dans la politique européenne.
2: Une révolution détaillée sur le site de l'Union européenne qui évoque une politique efficace, ferme et équitable.
4: La proposition introduit la possibilité légale de renvoyer vers un pays tiers sur la base d'un accord ou d'un dispositif de retour les personnes n'ayant pas le droit de séjourner dans l'UE et ayant fait l'objet d'une décision de retour définitive.
2: Certains pays européens comme le Danemark, l'Autriche ou l'Allemagne envisagent déjà d'installer des centres au Rwanda, en Ouganda ou encore en Ouzbékistan. Marchons ainsi sur les pas de l'Italie qui expérimente le procédé en Albanie depuis un accord scellé entre les deux pays en 2023 et ce, malgré les condamnations des organisations de défense des droits humains. L'argument pour justifier ces pratiques, le faible taux d'aboutissement des décisions d'expulsion qui est de 20%, une statistique très critiquée par les partisans d'une ligne migratoire plus ferme au moment où la droite et l'extrême droite effectuent une poussée au Parlement européen.
1: José Manuel Albarès, des centres de retour pour des migrants dans des pays tiers. L'Union européenne est en train d'ouvrir la voie d'un durcissement inédit. Plusieurs États membres, l'Allemagne, le Danemark, les Pays-Bas, l'Autriche et la Grèce, songent déjà à des partenariats avec Kazakhstan, Ouzbékistan, Rwanda. La France procrastine, mais vous vous y opposez en Espagne.
0: Nous sommes fermement opposés parce que déjà nous considérons que ce n'est pas digne pour la dignité des migrants. Et toute politique migratoire doit avoir au centre le respect des droits de l'homme et de la dignité de chacun. Deuxièmement, je trouve que c'est très gênant pour nos partenaires. On les met dans des situations très, très difficiles. Et troisièmement, ce n'est pas efficace. C'est une idée qui est revenue plusieurs fois sur la table. Qu'est-ce qui est efficace? Ce qui est efficace, c'est ce qui fait l'Espagne. Les chiffres de Frontex, chiffres officiels de l'Union européenne de Frontex, montrent qui est la route migratoire dans laquelle il y a les plus grosses chutes des migrants irréguliers, c'est celle qui passe par l'Espagne, soit à travers l'Andalousie et la Méditerranée, soit à travers les îles Canaries. On chute jusqu'à 60%. Et nous avons une politique migratoire qui se base sur trois volets. Un dialogue à très haut niveau avec nos partenaires, au lieu de les gêner avec des centres de rétention et de les obliger à avoir des centres comme ça. Deuxièmement, une coopération policière pour lutter avec acharnement contre les mafias qui trafiquent avec les êtres humains. Et un triplement, comme on a fait l'Espagne avec l'Afrique occidentale, de notre aide au développement pour offrir des voies à la jeunesse africaine, par exemple dans le cas de nos voisins.
1: Et ça augmente votre population d'ailleurs, qui est maintenant à 50 millions d'habitants.
0: Nous savons la croissance la plus forte de l'Europe, qui double à celle de la France, par exemple, en ce moment, et qui nous permet aussi d'augmenter nos salaires, d'avoir un niveau d'emploi record de plus de 22 millions de personnes et d'avoir réduit de 40% les dernières années notre chiffre de chômage qui se trouve au-dessus de 10%. Alors, il est possible d'avoir une politique migratoire conforme avec les droits de l'homme et la dignité de chacun, de réduire les chiffres d'entrée des migrations illégales, d'avoir la plus forte croissance de l'Europe et de continuer à faire croître notre population et notre économie.
1: Parlons de notre voisinage justement avec un sommet Union européenne-Balkans qui se tenait le 5 juin à Tivat au Monténégro, prochain sur la liste des futurs justement pays candidats destinés à l'adhésion. Est-ce qu'il est urgent d'intégrer des pays qui ont des problèmes de corruption, voire de népotisme dans un club européen déjà très difficile à manœuvrer à 27, on le ressent bien.
0: Il y a trois choses. L'horizon de l'élargissement doit être là. Nous sommes favorables. Nous pensons que le destin final de tous ces pays, c'est d'être un jour dans l'Union européenne. Ça doit continuer à être basé sur les mérites, mais nous pouvons les aider avec des projets d'infrastructure, par exemple. Et troisièmement, une leçon que nous avons appris de l'élargissement précédent, nous passons beaucoup de temps à discuter sur les technicités, la politique agricole commune ou les déficits que chaque pays doit en avoir. Nous devons faire autant sur nos valeurs et sur la démocratie. Et de la même façon que nous avons des mécanismes pour être sûr qu'une fois que quelqu'un est à l'intérieur du club, il ne peut pas violer les règles techniques, soit de la politique agricole, soit sur les déficits à l'intérieur de l'Union européenne, nous devons faire la même chose avec les valeurs et avec la démocratie.
1: Fin de mai, Paris a appelé Bruxelles à renforcer ses défenses commerciales contre la Chine pour créer un nouvel outil luttant contre les distorsions de marché. L'Espagne figurait d'abord parmi les signataires avec l'Italie, les Pays-Bas et la Lituanie. Vous avez rétro-pédalé, monsieur le ministre. Vous êtes très réceptif, semble-t-il, à l'Espagne aux investissements chinois, notamment dans le solaire, l'automobile. Les États-Unis eux-mêmes vous ont mis en garde en vous invitant à tenir la Chine à l'écart des secteurs critiques, les données, la défense, les télécommunications.
0: Écoutez, nous sommes très clairs, la Chine doit s'ouvrir si elle ne veut pas que l'Europe se referme. Et nous devons avoir une relation commerciale, nous voulons avoir une relation commerciale, mais équilibrée. Que les mêmes règles s'appliquent d'un côté et de l'autre. Sur ça, nous sommes très clairs. Nous avons un dialogue avec la Chine qui n'est pas très différent de ce qu'ils ont d'autres pays de l'Union européenne, la France,
1: Pedro
0: l'Allemagne.
1: Pedro Sanchez est très souvent en Chine. Il est allé quatre fois.
0: Comme beaucoup d'autres présidents, les présidents de la République française, les chanceliers allemands, la première ministre italienne ou les premiers ministres britanniques ou canadiennes, même les présidents des États-Unis s'est rendu très récemment. Alors, on ne fait pas quelque chose de différent que d'autres. Et nous avons ce dialogue avec la Chine pour des raisons. Un pourcentage immense de notre déficit commercial est avec la Chine. Il faut régler ces problèmes. Et deuxièmement, nous avons une politique étrangère globale. Et pour avoir une politique étrangère globale, pour lutter contre les changements climatiques, pour vouloir la paix au Moyen-Orient, en Iran, nous devons parler avec les grandes puissances, y compris la Chine.
1: On va les convaincre de rentrer plutôt dans le jeu des démocraties ?
0: Ça, c'est à chaque peuple de décider, mais certainement, on essaye de les ramener vers tout ce qui est paix mondiale, lutte contre les changements climatiques et les grands accords multilatéraux.
1: Justement, l'Union européenne se prépare à une saison des incendies en forêt en prépositionnant 800 pompiers dans des zones à risque. Et ça concerne votre pays, l'Espagne, mais aussi la Grèce et l'Italie. L'an dernier, ce mécanisme de solidarité avait été activé 18 fois par les États membres. C'est un record. Beaucoup nient en Europe désormais le changement climatique, alors qu'on vient de vivre une canicule particulièrement pesante. Est-ce que l'Europe est suffisamment adaptée et résiliente ?
0: Nier le changement climatique, c'est nier une évidence scientifique et vraiment aller à l'encontre de quelque chose qui est existentiel pour l'humanité. Dans la Méditerranée, nous avons de plus en plus de faits, mais on retrouve aujourd'hui en Europe des faits dans des pays où c'était vraiment, vraiment quelque chose d'inconnu. Nous avons un mécanisme de protection civile européen pour pouvoir faire face tous ensemble. Et nous voulons les faire de plus en plus robustes, de plus en plus performants. L'Espagne y participe. Parce que malheureusement, est quelque chose auquel nous sommes tous confrontés et nous devons tous faire face.
1: En tant que chef de la diplomatie, pour terminer, de l'Espagne, est-ce que vous avez un sentiment que l'Union européenne est entourée de pays de plus en plus autocratiques ?
0: La démocratie est certainement menacée. Non seulement à l'extérieur de l'Europe, c'est pour ça que autant à l'extérieur voudrait voir un projet européen affaibli, parce que ça voudrait dire des États européens affaiblis et divisés, mais aussi la menace est interne. Les forces d'extrême droite menacent directement nos démocraties. Et là, nous, chacun d'entre nous, chaque citoyen, a son mot à dire pour être sûr que l'Europe reste un projet de démocratie de paix et de prospérité.
1: Merci, Monsieur le Ministre. Merci, José Manuel Álvarez, de cet entretien. Merci à vous de nous avoir suivis sur France 24 et Radio France Internationale. Restez avec nous, l'actualité continue.
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7: Bonsoir à toutes et à tous. Au Liban, le président Joseph Aoun insiste aujourd'hui, l'Iran n'a pas à intervenir au Liban. Et le Hezbollah pro-iranien doit comprendre que la seule solution, c'est de négocier. Ce vendredi encore, l'armée israélienne a frappé des villages du sud Liban. Nous entendrons le président libanais dès le début de ce journal. En France, le corps retrouvé hier est bien celui de Liana, cette fillette de 11 ans disparue il y a une semaine. Le président Emmanuel Macron a dénoncé aujourd'hui un dysfonctionnement de la justice et des failles. Le principal suspect dans cette affaire était déjà visé par plusieurs plaintes et signalements, entre autres pour viol. Toujours à Paris, non-lieu général pour les militants kanak accusés d'avoir incité à la violence lors des émeutes en Nouvelle-Calédonie il y a 2 ans. Nous entendrons un de leurs avocats. Et puis tennis, à l'issue des demi-finales, on connaît l'affiche de la finale de ce dimanche pour les internationaux de tennis de Roland-Garros. Ce sera le numéro 3 mondial, l'allemand Alexander Zverev contre l'italien Flavio Cobolli. Encore des frappes israéliennes ce vendredi sur le sud Liban, alors que le Hezbollah y a mené de nouvelles attaques contre les troupes israéliennes. Le mouvement pro-iranien qui a rejeté, comme les gardiens de la révolution iranien, le cessez-le-feu conclu mercredi entre Israël et le gouvernement libanais. C'est dans ce contexte que le président libanais Joseph Aoun a accordé une interview à la chaîne américaine CNN, interview pendant laquelle il a lancé un avertissement à Téhéran.
9: Le corps des gardiens de la révolution iranienne a dit qu'il n'approuve pas cet accord, ce qui s'est passé. Mais ce n'est pas votre pays, c'est notre devoir. Ce n'est pas votre rôle de vous ingérer dans les affaires de notre pays. Je rejette totalement cette déclaration parce que c'est notre peuple qui est tué, ce sont nos maisons qui sont détruites. Ils utilisent le Liban comme une monnaie d'échange dans leurs négociations avec les États-Unis. C'est inacceptable. Et ici aussi, le Hezbollah doit comprendre cela. Le Hezbollah doit comprendre qu'il n'y a pas d'autre voie que de s'asseoir et de discuter. Pas d'autre moyen de résoudre ce problème et de sauver ce qui reste, si ce n'est par la négociation et la diplomatie.
7: Le président libanais Joseph Aoun, et c'est dans ce contexte que l'ONU double son appel aux dons pour le Liban et demande 640 millions de dollars sur 6 mois. L'armée américaine dément, elle n'a pas été visée par des missiles iraniens en mer d'Oman, contrairement à ce que dit Téhéran, qui soutient avoir tiré des missiles d'avertissement contre 2 navires de guerre de l'US Navy. L'Iran qui affirme qu'à la suite de ces tirs, ces 2 navires ont quitté la mer d'Oman pour se diriger vers l'océan Indien. De son côté, l'AIEA, l'Agence internationale de l'énergie atomique, affirme que l'attaque de drones contre la centrale nucléaire de Baraka aux Émirats arabes unis a gravement compromis la sûreté nucléaire. Attaque attribuée par les Émirats à des milices irakiennes pro-iraniennes. Lors de cette réunion du Conseil des gouverneurs de l'AIEA, l'Iran a estimé de son côté à 17 le nombre d'attaques menées par Israël et les États-Unis depuis 1 an contre ses installations. Au Forum économique de Saint-Pétersbourg, le président russe Vladimir Poutine minimise les difficultés économiques rencontrées par son pays, qui fait face aux sanctions occidentales, affirmant que la Russie élargit son cercle de partenaires. L'édition 2026 du Forum donne la place d'honneur aux Chinois et aux Saoudiens. Vladimir Poutine qui refuse la proposition qu'avait faite hier Volodymyr Zelensky d'une rencontre. Par contre, le président ukrainien, lui, va voir ce dimanche à Londres le président français Emmanuel Macron, le premier ministre britannique Keir Starmer et le chancelier allemand Friedrich Merz. Sofia Katsenkova.
10: Emmanuel Macron retrouvera ce dimanche à Londres le président ukrainien Volodymyr Zelensky ainsi que le chancelier allemand Friedrich Merz et le premier ministre britannique Keir Starmer. Objectif, renforcer la position de Kiev et rappeler que les Européens devront être associés à toute discussion sur la paix. Pour les Européens, c'est une toute petite voie diplomatique qui semble s'ouvrir sur l'Ukraine. Depuis le Monténégro ce vendredi, le président français a estimé que le moment peut être le bon pour relancer le dialogue.
11: Je pense que c'est le moment, compte tenu de l'évolution de la situation. Tous ceux qui nous disaient il y a 6 mois que l'Ukraine allait s'effondrer, que l'Ukraine n'allait pas passer l'hiver, qu'il fallait se presser d'accepter l'inacceptable, les Ukrainiens, avec force, courage, leur ont encore une fois donné tort. Maintenant, c'est à nous de savoir aussi bâtir une paix durable.
10: Mais depuis Saint-Pétersbourg, ce vendredi après-midi, le président russe Vladimir Poutine a jugé qu'une telle rencontre n'avait pas d'intérêt. Même si Moscou ferme la porte pour l'instant à un tête-à-tête Poutine-Zelensky, les Européens veulent quand même rester à la manœuvre.
7: Sofia Katsenkova, envoyée spéciale de RFI au Monténégro, où ce vendredi, les dirigeants européens sont réunis en sommet, un sommet UE-Balkans occidentaux. Sommet centré sur l'élargissement aux 6 pays candidats après des dizaines d'années d'hésitation de l'Europe. Mais depuis 2022, la guerre en Ukraine a relancé l'intérêt de Bruxelles pour la région. Région stratégique pour lutter contre les influences de la Chine et de la Russie. La Russie qui, selon Keir Starmer, pourrait attaquer l'OTAN dès 2030. Le Premier ministre britannique dit s'appuyer sur les informations de ses services de renseignement. Et il assure que Londres est déterminé à développer ses capacités militaires pour y faire face. Keir Starmer, dont un scrutin dans 2 semaines pourrait sceller l'avenir politique. La législative partielle de la circonscription de Makerfield, près de Manchester. Au mois de mai, le Premier ministre avait failli être poussé à la démission après des résultats désastreux et puis aussi un problème d'autorité dans son propre camp. Eh bien, le candidat travailliste à cette députation de Makerfield vient de dire officiellement qu'il veut le remplacer. Correspondance Evelyne Vin.
12: C'était un secret de polichinelle. Si Andy Burnham cherche à se faire élire député, c'est avant tout pour pouvoir briguer la tête du parti travailliste, comme d'ailleurs l'ex-ministre de la Santé, Wes Streeting. Il l'a confirmé lors du débat avant l'élection partielle.
13: Bien sûr, je ne peux rien faire sans le soutien des électeurs. Mais s'il me l'accorde, je crois que Wes Streeting cherche à lancer une élection interne. Si cela se fait, je serai candidat.
12: Actuel maire de Manchester, Andy Burnham jouit d'une large popularité au sein de l'aile gauche sociale du parti travailliste. L'élu de Makerfield a démissionné dans le but de lui laisser sa place.
13: Notre parti a perdu 25 sièges de collectivités locales ici. Je ne peux pas faire mine de l'ignorer. Les électeurs nous disent clairement qu'ils ont besoin de changement, de quelque chose de différent. Je ne peux pas faire comme si je n'entendais rien et rester là où je suis.
12: Les autres candidats dénoncent une instrumentalisation de la circonscription. Keir Starmer, moins de 20% de popularité à l'échelle du pays, indique ce vendredi qu'il ne se laissera pas distraire de sa mission de gouvernement. Emeline Van Londres, RFI.
7: En France, le corps retrouvé hier soir est bien celui de Liana, cette fillette de 11 ans disparue il y a une semaine. L'autopsie, par contre, n'a pas pu pour le moment établir les causes de sa mort. Ce vendredi, le président Emmanuel Macron a dénoncé un dysfonctionnement et des failles de la justice. Le principal suspect dans cette affaire était déjà visé par plusieurs plaintes et signalements, entre autres pour viol. Et ce soir, chez nos confrères de TF1, le ministre de la Justice, Gérald Darmanin, a présenté ses excuses au nom de la justice. Et il a évoqué des sanctions à l'égard de magistrats coupables pour, je cite, des défaillances ou encore des fautes professionnelles. Toujours en France, ce non-lieu général en faveur de militants kanaks, 2 ans après les émeutes en Nouvelle-Calédonie. Des émeutes qui avaient fait 14 morts, provoqué plus de 2 milliards d'euros de dégâts et conduit le président Macron à déclencher l'état d'urgence. Une vague d'interpellations avait alors visé un collectif citoyen à l'origine de la mobilisation. Ils étaient soupçonnés d'avoir incité à la violence. Mais ce vendredi, ils ont donc tous été innocentés. Les juges d'instruction ont balayé les accusations d'insurrection. Amélie Beaucourt.
14: Au lendemain des soulèvements du printemps 2024 en Nouvelle-Calédonie, 14 militants de la CCAT, l'organe qui coordonne les actions de terrain des indépendantistes kanaks, avaient été mis en examen. À l'origine de la mobilisation citoyenne contre la réforme du corps électoral, ils étaient plus largement accusés d'avoir délibérément souhaité déstabiliser les unités économiques, les administrations et les services de l'État. 2 ans plus tard, les poursuites sont donc abandonnées. Les juges d'instruction ont estimé que les charges étaient insuffisantes et que l'origine de la mobilisation ne visait pas à mettre en péril les institutions de la République, quand bien même leurs revendications tendaient à obtenir l'indépendance du territoire, il ne s'agissait pas d'une insurrection. De leur côté, les militants concernés n'avaient cessé de dénoncer leur arrestation, mais aussi les conditions inhumaines dans lesquelles ils avaient été transférés dans les prisons de France hexagonale, loin de leur archipel du Pacifique. Leurs avocats y voyaient également une affaire politique sur fond de décolonisation et un traitement judiciaire exceptionnel sur ingérence du gouvernement.
7: Toujours à Paris, ouverture d'une enquête pour torture et crimes de guerre suite à un signalement du gouvernement sur la manière dont des Français de la flottille pour Gaza ont été traités par les autorités israéliennes. L'enquête préliminaire a été confiée au parquet national antiterroriste. Fin mai, le ministre d'extrême droite, Itamar Ben-Gvir, ministre israélien de la Sécurité, avait provoqué un tollé en publiant une vidéo de militants de la flottille pour Gaza maltraités après leur arrestation en mer. On termine avec du tennis. Roland Garros, les demi-finales sont terminées. On connaît l'affiche de la finale, messieurs, de ce dimanche. Ce sera le numéro 3 mondial, l'Allemand Alexander Zverev, qui a battu le Tchèque Jakub Mencik, contre l'Italien Flavio Cobolli, 14e mondial, qualifié lui sans jouer après le forfait de son compatriote Matteo Arnaldi, victime d'un virus. RFI 22h10 à Paris, nous sommes vendredi, c'est l'heure de l'Afro Club Deluxe avec DJ Fessmaker. Bonsoir.
15: Bonsoir mon cher Christophe, c'est la finale et à tout à l'heure.
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15: De retour dans le building pour la dernière émission de la semaine en ce premier vendredi du mois de juin. C'est l'Info Club durant les 50 prochaines minutes avec l'équipe ensoleillée, c'est-à-dire Arthur Bon à la réalisation, Yasmine Boulan à la coordination et Juan Rivière en renfort spécialement ce soir. On active officiellement le mode week-end sur la radio mondiale. Au programme d'ailleurs, on vous donnera des nouvelles de Youssou N'Dour juste avant de vous parler du dernier carton de Roselyne Layo et on restera en Côte d'Ivoire pour notre conversation avec la chanteuse ivoirienne Sarah Lise, une invitée qui amène toute la chaleur d'Abidjan en studio. Et ce sera suivi du mix chirurgical de KBJ. Réagissez tout de suite sur WhatsApp au plus 33 6 58 18 46 86. Let's go!
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15: Aujourd'hui dans l'Info Club, nous prenons la direction de la Côte d'Ivoire, ou plutôt la Côte d'Ivoire vient nous voir. Ici en studio à RFI à Paris avec une artiste qui avance. Et oui, elle avance à son rythme, loin du bruit médiatique, toujours plus près de son public. Et c'est Sarah Lise qui depuis plusieurs années construit une carrière singulière. Sarah Lise est déjà avec moi en studio. Elle va nous interpréter dans quelques instants le titre Noce de Platine. Mais d'abord, je voudrais qu'on écoute avec le cœur et ensuite on part en conversation. C'est parti.

0: en conversation
1: avec Sarah Lise dans l'Afro Club. Bienvenue Sarah Lise.
2: Merci.
1: Tu nous as mis dans l'ambiance là du vendredi à l'ivoirienne.
2: Ah ouais, franchement à l'ivoirienne.
1: Ouais. Ouais. Là, je sens qu'à Babi, ils étaient debout. D'autant plus qu'ils ont battu les coqs.
2: En plus, avec un refrain comme Gela, Gela Assez, ça veut dire Gela merci. Donc, on a eu notre Gela qui a marqué le premier but contre la France. Donc, voilà, c'est un hommage.
1: C'est bien, vous avez vengé l'Afrique. Eh ben, merci d'avoir ouvert cette émission avec le cœur. C'était pas prévu que tu chantes comme ça naturellement. Et puis, on est parti dans l'ambiance. Qu'est-ce que ça résume, ce titre? Est-ce que ça résume bien ton état d'esprit du moment?
2: Oui, parce que moi, je suis quelqu'un de beaucoup généreuse. Donc, moi, je dis, par exemple, que mon cœur ne changera pas, peu importe le mal qu'on me fera, en fait. Et c'est ce que je demande aux gens. Tous ceux qui font les choses avec le cœur, mais malgré cela, cela n'est pas rendu à leur juste valeur. Je leur dis de ne pas changer ce que vous êtes pour autrui, en fait. Restez soi-même. Mmh. Voilà. Et que Dieu va vous bénir.
1: En plus, dans une industrie où tout va un peu trop vite, c'est parfois difficile de garder son cœur face aux injustices.
2: Très difficile. Mais ce qui fait, en fait, ma particularité, c'est que moi, j'arrive quand même à avoir ce cœur généreux. Voilà.
1: Et selon toi, quelle est la meilleure preuve d'amour ou la preuve d'amour ultime qu'on puisse faire avec le cœur?
2: Pour moi, c'est la loyauté. Quand tu es avec quelqu'un jusqu'au bout, peu importe ce qui se passe, pour moi, c'est une très, très grande preuve d'amour.
1: Et moi, je trouve que ce titre mérite plus d'exposition avec le cœur, qui est parmi tes dernières sorties, d'ailleurs. Et j'ai plein de questions à te poser, parce qu'on attend toujours un album,
2: exactement,
1: un EP. Mais d'abord, on va faire les présentations avec les auditeurs. Quand je te présente comme artiste, chanteuse ou personnalité publique, laquelle de ces casquettes te va le mieux?
2: Alors, je dirais artiste-chanteuse, oui. Mmh. Artiste-chanteuse, c'est vrai qu'on vit dans un monde aujourd'hui où quand t'es connu, tu deviens automatiquement une personnalité publique. Mais je préfère avoir cette casquette d'artiste-chanteuse. Moi, ça me va.
1: Surtout que tu viens des cabarets.
2: Exactement.
1: Voilà, tu as beaucoup d'expérience en live, sur scène. Et on attend de toi aujourd'hui que tu ailles t'enfermer en studio.
2: Vraiment,
1: pour nous sortir un EP.
2: Exactement.
1: À Abidjan, ville où finalement tu as posé tes valises, quoi.
2: Exactement. Ouais. Et depuis toujours, d'ailleurs.
1: Depuis toujours, puisque tu es né et tu as grandi là-bas.
2: Exactement.
1: Quels sont les souvenirs, justement, de ton enfance et qui ont nourri ta musique du jour?
2: Alors, les souvenirs, c'est que j'étais quelqu'un de très, très renfermé dans mon enfance. Mais la musique, pour moi, c'était comme quelque chose qui me faisait sortir de ma coquille. Donc, ma tante, à l'époque, quand j'avais 12 ans, elle m'a dit, mais tu as quelque chose, ma fille. Et je veux pas que ça reste comme ça, à l'état brut. Et comme tu n'es qu'une enfant, parce que j'avais 12 ans, moi, je veux que tu viennes chanter à l'église. Voilà, dans une chorale pour les enfants, pour que tu puisses bien perfectionner cette voix-là. Et c'est ce que j'ai fait. Donc, quand on me parle de musique, ça me ramène justement à mon enfance et à cette décision que ma tante avait prise en ce moment pour moi. Parce que ma mère, elle m'entendait pas chanter parce qu'elle était tout le temps partie. Mon père, d'ailleurs, non plus. Et c'est ma tante qui venait très souvent à la maison et qui me voyait chanter dans le couloir de notre maison et qui disait, mais cette petite-là, elle chante. Mais pourquoi elle ne va pas polir cette voix-là? Et puis c'est comme ça. Donc, ça me rappelle justement ça. C'est elle qui a été le top départ.
1: L'élément déclencheur. Et ça, c'est incroyable. L'impact de la famille et de l'entourage proche.
2: Exactement.
1: Déjà depuis tout jeune. Et quand tu regardes ton parcours aujourd'hui, de quoi es-tu la plus fière?
2: Je dirais déjà le fait que j'ai décidé d'entamer ma carrière, parce que honnêtement avant j'avais vraiment peur de me lancer. J'étais tellement habituée à chanter dans les cabarets que finalement je m'y plaisais et faire ce pas là, faire sortir une première chanson, pour moi c'est une fierté, parce que ça veut dire que j'ai surpassé ces limites que je m'étais imposées. Donc pour moi ça déjà c'est une grande fierté, quoi.
1: Ouais. En plus, je suis allé plonger dans ta discographie, voir un petit peu les titres que tu as sortis depuis que tu as décidé de te lancer.
2: Exactement.
1: Il y a une chanson qui s'appelle Kocha.
2: Exactement. Ouais,
1: qui nous montre une Sarah Lise plus légère, plus festive. Est-ce que c'est la facette que le public connaît le moins de toi?
2: On va dire que ceux qui m'ont connue dans les cabarets savent que je faisais un peu de tout. Donc tu pouvais me voir dans une chanson comme Noce de Platine, tu pouvais me voir dans une chanson comme ce que vous écoutez comme Kocha ou comme Avec le cœur. Donc ceux qui m'ont vu dans les piano bars sont pas étonnés. Par contre, je pense que le grand public, par rapport à mon style, on me voyait un peu plus dans un style R&B et tout. Et ils découvrent qu'une fille aussi comme ça fait de la variété. Donc ça a choqué beaucoup de personnes. Mm-hmm. Mais bon, ceux qui m'ont connue dans les piano bars savaient déjà que je faisais ça, malgré mon style.
1: Malgré ton style.

0: Goja. Alors Goja. Ma chère Sarah Lise, là j'ai envie de dire, tu t'adresses au coach des réseaux sociaux, hein, les coachs en développement personnel, c'est ça, non?
1: Je m'adresse aux coachs sur les réseaux sociaux, à ceux plutôt qui n'ont pas, on va dire, l'approbation d'être coach, qui n'ont pas, parce que être coach aujourd'hui, je pense que ça s'étudie, hein, les gens font des études pour ça. Donc il y a des personnes qui n'ont pas fait d'études pour ça et qui juste déposent leur caméra et par rapport à leur expérience de vie, se permettent de donner des conseils aux gens. Et très très souvent, on a vu des couples malheureusement qui se sont séparés à cause de ces fameux coachs-là. Okay. Donc, je dis de faire très, très attention. Et dans ma chanson, je dis, c'est pas tout le monde qu'on écoute. Voilà. Donc, faisons très, très attention. Mon expérience de couple peut ne pas être ton expérience de couple. Donc, moi, je peux pas te demander de suivre ce que moi, je fais à la maison. Alors que toi, tu as épousé ou tu as marié une femme qui a un tempérament fort ou peut-être qui est très, très sensible à certains sujets. Alors que moi, par exemple, avec mon partenaire, si je lui dis, une injure, lui, il s'en fout. Tu vois. Donc, je dis de faire très, très attention à ce qu'on écoute. Et c'est pas seulement que les coachs des réseaux sociaux, hein, même au quartier aussi, on a des personnes aussi qui aiment les donneurs de conseils.
0: Les coachs de vie.
1: Les coachs de vie, voilà. Donc, c'est à tout cela que je m'adresse.
0: Ok, mais c'est très bien de t'entendre le dire parce que c'est vrai que c'est un phénomène qui a pris de l'ampleur sur les réseaux sociaux.
1: Exactement.
0: Et des autoproclamés coachs finissent par devenir des donneurs de leçons et parfois qui séparent des familles tout entières.
1: Exactement. Ouais. Et je dis le truc dans la chanson, je dis, toi-même ta vie est compliquée. C'est-à-dire que quand on regarde ta vie avec ton homme ou avec ta femme, c'est compliqué, mais c'est toi qui te permets de donner des leçons de couple à autrui, ça n'a pas de sens, tu vois. Donc c'est pour ça que je dis, fais très très attention.
0: Je sens que Coacha va devenir la chanson préférée de beaucoup de gens qui nous écoutent.
1: Ah, mais tu sais, les hommes ont, franchement, je ne vais pas te mentir, cette chanson-là a été vraiment applaudie par les hommes, parce qu'en général, ce sont les femmes. qui sont remplies sur ces directs-là, voilà, en train d'expliquer tout le temps les problèmes qu'elles vivent dans leur foyer. Donc, les hommes m'ont dit, ah, franchement, tu as touché vraiment la sensibilité, notre sensibilité, parce qu'on est fatigué à chaque fois de parler à nos femmes qui vont vers ces personnes-là, on ne sait pas comment faire. Et là, je pense qu'elles ont écouté. Mais par contre, les coachs en griffe, n'étaient pas vraiment contents. Voilà, je l'ai senti. Voilà, mais bon... Il fallait que je passe un message.
0: Ça me donne envie de poser une question. Ouais. Entre la Sarah Lise artiste et la Sarah Lise du quotidien, finalement, qui est la plus drôle? Moi, j'ai l'impression que tu as une coacha cachée.
1: je l'ai dit honnêtement, j'ai été une coacha. J'ai été une coacha parce que moi, mes amis, très souvent, m'appellent la voix de la sagesse. Parce que j'aime beaucoup donner les conseils et tout. Mais... quand je suis très très proche d'une personne, très souvent je suis pas sage quand je lui donne des conseils parce que c'est
0: ça, je mets les organes
1: comme on le dit. Si une de mes sœurs ou une de mes amies proches m'approche et elle me dit que son mari peut-être l'insulte, tout de suite la première réaction c'est la réaction d'une sœur.
0: Oui, tu veux la protéger.
1: Voilà, c'est la réaction d'une coacha, on va dire. Donc je lui donne peut-être des conseils qui sont pas favorables pour elle. Je sais que j'ai donné des conseils très souvent. J'ai une anecdote. J'ai dit à une amie que si ton mari là, si il a serré ton coussin à son cou aussi un jour et tout, et elle a fait, ça détruit le truc. Et franchement, je suis pas fière de moi. Donc c'est pour dire que c'est pas seulement que les coachs des réseaux sociaux, nous-mêmes autour aussi, il faut faire attention.
0: Il faut
1: agir par la sagesse.
0: Et c'est très humble de le reconnaître et de l'avouer ici. Merci ma chère Sarah Lise. Toujours dans ta discographie, il y a une chanson qui a tout déchiré. C'est L'eau que tu as bu.
1: La première chanson.
0: Alors, L'eau que tu as bu, j'ai envie de te dire, ça envoie des gifles. Hein. Probablement l'un des titres les plus marquants de ta carrière. On écoute.
1: Exactement.
0: L'eau que tu as bu. Fais attention, écoute ça.

0: Il va falloir que tu nous expliques ce morceau. Comment est née cette chanson?
1: Alors, cette chanson-là, je suis allée voir Tamsi, le beatmaker,
0: ouais.
1: Voilà, celui qui est à l'origine de Coup du Mato. Mm-hmm. Je suis allée le voir, j'ai dit Tamsi, je veux faire ma première entrée dans l'univers musical ivoirien et je veux que tu me conseilles une chanson. Il m'a dit, Sarah, je connais quelqu'un qui écrit très très bien et je vais te guider vers cette personne-là. Et c'est Willy Bénédiction que je salue. Et c'est lui qui m'a dit, Sarah, il y a un phénomène sur les réseaux sociaux aujourd'hui où on voit des amitiés, des gens qui ont été amis, s'entre-déchirer, faire des directs pour s'insulter. Et je pense qu'il faut qu'on en parle. Et en Afrique, quand tu arrives chez quelqu'un, la première des choses que cette personne te donne pour te dire bonne arrivée, c'est de l'eau.
0: Mm-hmm.
1: Et quand on te donne de l'eau en Afrique, c'est une façon de te dire que tu es chez toi. Donc je dis, une personne qui t'a donné de l'eau un jour, tu as même bu de cette eau-là, qui t'a reçu chez lui, qui a été très gentil envers toi, si par la force des choses vous ne vous parlez plus, ne va pas dénigrer cette personne.
0: J'aime beaucoup cette métaphore.
1: Oui.
0: Ouais.
1: Souviens-toi une fois que cette personne-là est à aider.
0: Au final, c'est le thème de la reconnaissance.
1: Exactement. Il faut être reconnaissant.
0: Ouais.
1: Parce que je dis, en amour comme en amitié, même au travail ici, de façon professionnelle, il peut arriver que je peux être amie avec une personne et puis demain, peut-être à cause d'une dispute ou de quelque chose, on arrive à se séparer.
0: Mm-hmm.
1: Ça peut arriver. Mais il faut éviter de dénigrer, surtout quand cette personne-là, tu sais très très bien qu'elle t'a aidé un jour.
0: Mm-hmm.
1: Voilà. Honnêtement, cette chanson, pour moi, elle sera intemporelle parce que tous les jours, on va continuer à vivre ça.
0: Eh ben, si tu pouvais là tout de suite adresser un message à quelqu'un qui t'a aidé une fois, qu'est-ce que tu lui dirais, hein?
1: Alors, je lui dirais, je dirais merci à toutes ces personnes. Parce que j'ai été beaucoup aidée par beaucoup de personnes. Je vous dirais franchement merci. Moi, je crois qu'il existe des anges sur cette terre qui sont venus, que Dieu a guidés vers nous pour nous aider. Et moi, honnêtement, toute ma vie, j'ai pas eu besoin de faire grand chose pour que certaines personnes viennent autour de moi et décident de m'aider. Toi, par exemple, on s'est rencontrés qu'une seule fois en Guinée,
0: à Conakry,
1: et c'est parti comme ça.
0: Mm-hmm.
1: C'est pas une relation qui date.
0: Était naturelle,
1: exactement. Ouais. C'est pas une relation qui date. Je pense que tu as rencontré pas mal d'artistes à qui tu n'as pas forcément donné cette faveur. Mais aujourd'hui, tu me reçois dans ton studio. Moi, je pense que c'est ce que j'appelle les anges de Dieu. Dieu est passé par toi pour aider Sarah Lise à passer sur RFI. Et donc, je voulais aussi te dire merci. Merci aussi à toute l'équipe de RFI parce que c'est toutes ces personnes-là qui, dans notre traversée, nous aident à aboutir à notre objectif, à notre destin.
0: Merci Sarah, on est très touchés. Toute l'équipe te remercie. J'ai envie de dire tous les anges.
1: Ouais, exactement.
0: Même Arthur. Bon.
1: Ouais, merci Arthur, l'ange Arthur.
0: Alors, dans ta discographie, il y a une autre chanson qui s'appelle Nous t'écoutons.
1: Exactement.
0: Je me suis demandé à qui s'adresse réellement cette chanson, Nous t'écoutons.
1: Elle s'adresse aux hommes, elle s'adresse aux femmes.
0: Mmh.
1: Voilà. En fait, si tu veux, Nous t'écoutons, j'étais dans un esprit où, tu vois, il y a des hommes qui avant de ta voix, qui te drague, qui essaie te disent que toi, tu seras la femme de ma vie. Et puis, au finish, quand tu commences cette relation-là, il disparaît et tout.
0: Mm-hmm.
1: Donc moi, je dis, et si un jour on vous attrapait, en fait, et que vous vous asseyez, vous nous donnez des explications. C'était ça, en fait.
0: Ok, donc nous t'écoutons, quoi.
1: Exactement.
0: Allez, c'est parti.

0: c'était une écoute un peu courte. Mais très, très courte. Pour avoir la version longue, il faut aller sur la chaîne YouTube.
1: Exactement.
0: De Sarah Lizou sur les plateformes de streaming pour
1: Merci.
0: Écouter en entier ce titre-là. Nous t'écoutons. Donc, est-ce que tu as parfois l'impression qu'on écoute davantage l'artiste que la femme, Sarah Lizou?
1: Je pense qu'on écoute les deux. Parce que c'est pas pour me lancer des fleurs, mais Sarah Lizou, quand elle arrive, en tout cas, j'essaie quand même de présenter une image de moi, franchement, qui colle aussi à ma musique. Donc les gens écoutent la femme aussi, et ils écoutent aussi l'artiste, je pense. Voilà.
0: Bah, de toute façon, quand Sarah Lizou entre dans une pièce, elle prend l'espace par son aura. Ça, on me l'a dit à Abidjan, on me l'a dit à Conakry, donc je te le dis ici, sans balancer de nom. Notamment Kiki Moteleba.
1: À qui j'ai fait un grand coucou, franchement. Merci.
0: On embrasse Kiki Moteleba qui nous écoute à Abidjan. Ton dernier single en date, c'est bien Derrière Moi.
1: Derrière Moi, oui.
0: Alors, qu'as-tu décidé de laisser derrière toi?
1: Alors, Derrière Moi, c'est juste pour dire à toutes ces personnes-là qui, malheureusement, lorsque tu arrives dans le milieu du showbiz, essayent de te couper la route. Voilà, moi, je dis, vous ne savez pas qui est derrière moi, donc évitez de faire ça.
0: Ok, voilà. D'accord. Ouais, que tu peux être la protégée de quelqu'un de
1: Exactement.
0: Très influent, par
1: Exactement.
0: Exemple.
1: Exactement.
0: Ok, ouais. Et est-ce que c'est la chanson la plus personnelle de ta carrière ou pas du tout?
1: Très personnelle, ça et avec le cœur.
0: Ok, d'accord. Ouais, on sent quand même que tu es plus affirmée dans cette chanson. On écoute un extrait. Derrière moi. Ouais, fais attention, toi là-bas.

0: là, Sarah Lise. Là, on passe aux questions qui fâchent. Après avoir écouté Derrière moi, on se demande si cette chanson annonce un EP.
1: Exactement.
0: Ou enfin un premier album. Alors, qu'est-ce que tu nous prépares?
1: Alors, je suis en studio actuellement et j'ai enregistré pratiquement 8 chansons. Et on réfléchit si on va au-delà de 8 pour faire un album. Où on reste sur les 8 pour faire un EP.
0: Okay.
1: Donc, on s'est donné le temps de la Coupe du Monde, du Mondial, pour réfléchir et puis essayer de voir si on passe sur un EP ou sur un album.
0: D'accord, voilà. Bon, c'est sage d'attendre que le Mondial passe, évidemment. Mais est-ce que tu ne vas pas sortir un autre single?
1: Si, parce que là, c'est l'été bientôt.
0: Oui.
1: Donc,
0: on sait que toi, tu aimes faire bouger.
1: C'est l'été bientôt, donc on a quelque chose qui est déjà prêt. On attaque l'été avec une magnifique chanson.
0: Est-ce que tu peux nous dévoiler, sans trop en dévoiler, la thématique que tu auras dans ce projet finalement?
1: Alors, on hésite en deux chansons. Mm-hmm. La première, c'est une chanson qui va valoriser les femmes ivoiriennes. Donc oui, c'est une chanson que j'avais mis un petit bout sur TikTok et qui a pris de l'ampleur sur TikTok. Et on réfléchit avec ça. Et puis une autre chanson arrangée par le grand David Tairo, Visé haut. Donc,
0: déjà le titre Visé haut, ça en dit long. Alors, on va passer à la fois aux questions. Ce sont des questions courtes, réponses courtes. Mm-hmm. Avant que tu ne partes faire un live sur le titre Noce de platine. Mm-hmm. Alors, le plat ivoirien que personne ne cuisine mieux que toi.
1: La sauce guaguassou. Alors, c'est un mix de sauce aubergine avec de la sauce gombo. Mm-hmm. J'adore faire ça. Je pense pas qu'il y ait meilleur que moi, en fait.
0: Moi,
1: parce que tous ceux qui ont goûté ça, ma sauce, on réclame.
0: Ok, voilà. Moi, je veux goûter avant de juger. C'est pas seulement lui le dire.
1: Donc,
0: comme
1: la prochaine fois que tu viendras à Abidjan, tu me dis, je fais la sauce.
0: Ok, d'accord, voilà. C'est parti. Une chanson que tu écoutes en cachette.
1: Monsieur, dit ça, c'est compliqué. Hein, ça. En cachette, je dirais Chapa de Hilary et Fit Chris Adjessi.
0: Ok, voilà. D'accord, ben, c'est bien. Là, au moins, t'as avoué déjà ta faute. Faut t'avouer à moitié pardonner. Alors, si tu pouvais passer une journée dans la peau d'une autre artiste africaine, laquelle choisirais-tu?
1: Ah, my God. Mais je choisirais Angélique Kidjo, juste par curiosité, parce que je vois que sa vie,
0: elle bouge
1: vraiment, juste par curiosité, Angélique Kidjo.
0: Ok. Ouais. Entre les réseaux sociaux et le téléphone portable, lequel pourrais-tu abandonner pendant un mois?
1: Oh my God. Bon, je dirais les réseaux, parce que sans mon téléphone,
0: Tu peux pas.
1: Je peux pas.
0: Quel est ton plus grand défaut selon ton entourage?
1: On dit que je suis têtue.
0: Ça, même moi, je peux confirmer. J'ai vu en vrai. Mais bon.
1: On dit que je suis têtue. Mais en fait, moi, je pense pas que bon, je suis têtue. C'est bon. Je suis têtue. J'accepte et mon cœur reste ouvert. Je suis têtue.
0: Ok. Ouais. Ton mot préféré en ouchi?
1: On s'enjaille. J'adore. Parce que moi-même, j'aime apporter de la bonne humeur. Donc, voilà.
0: Ok. Ouais. Et enfin, dans 10 ans, comment aimerais-tu que le public parle de Sarah Lise?
1: Ah, comme étant celle qui a réalisé la plus grande école de musique en Côte d'Ivoire.
0: Ok.
1: Ah oui.
0: Eh bien, c'est tout ce qu'on te souhaite.
1: Merci.
0: Merci Sarah Lise d'avoir répondu à la fois aux questions.
1: Ah, mais merci aussi à vous.
0: Je pense qu'on est prêt à t'écouter la noce de platine.
1: Yes.
0: En live dans la Faux Club sur RFI. Allez, mon cher Arthur Bon, c'est quand tu veux, tu montes le son.

0: Sarah Lise, merci d'avoir partagé ce moment avec nous dans l'Afro Club. C'était Noce de Platine en live. Tu l'as fait vraiment de façon très, comment dire, facile. Ça a l'air facile comme ça, mais en fait, c'est beaucoup plus compliqué. Et en même temps, elle me met sur Snap. Merci beaucoup. On retiendra forcément une artiste profondément attachante et naturelle.
1: Ouais.
0: Merci d'être venue.
1: Merci à vous. Franchement, merci à tous les anges de RFI. C'est comme ça que moi, je vous appelle parce que vous êtes mes anges à partir d'aujourd'hui. Merci beaucoup. Je vais jamais oublier ce que vous avez fait et que Dieu vous bénisse. Voilà.
0: Eh ben, à très bientôt, Sarah.
1: Merci.
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0: Et on commence ces actualités avec une nouvelle qui dépasse largement le cadre de la musique sénégalaise, puisque Youssou N'Dour vient d'être nommé vice-président de la CISAC. C'est la Confédération internationale des sociétés d'auteurs et compositeurs à l'occasion du centenaire de l'organisation réunie cette semaine à Paris. Et la CISAC, c'est tout simplement la plus grande organisation mondiale de défense des droits d'auteur dans plus de 110 pays. Et son rôle est de faire en sorte que les auteurs, compositeurs, éditeurs, réalisateurs ou artistes visuels soient rémunérés lorsque leurs œuvres sont diffusées, vendues, streamées ou utilisées commercialement. Et la principale conséquence pour l'Afrique, c'est que la CISAC travaille à renforcer les organismes de gestion collective comme le BSDA, aux scénaristes visuels, soient rémunérés lorsque leurs œuvres sont diffusées, vendues, streamées ou utilisées commercialement. Et la principale conséquence pour l'Afrique, c'est que la CISAC travaille à renforcer les organismes de gestion collective comme le BSDA au Sénégal, le Bugada au Gabon ou le